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0: Bonjour à toutes et tous. Le détroit d'Ormuz est complètement fermé jusqu'à nouvel ordre. C'est en tout cas ce qu'annoncent ce matin les gardiens de la révolution iranienne. Cette fermeture fait suite à des tirs d'avertissement contre un navire étranger qui aurait emprunté une route non autorisée. Le navire a été stoppé d'après les Iraniens, mais on apprend aussi que l'équipage aurait abandonné ce navire en flammes pour embarquer à bord de canots de sauvetage. Et après ces annonces, les États-Unis répliquent. Les Américains disent avoir bombardé ce matin l'Iran. C'est la troisième attaque américaine sur l'Iran en une semaine. L'Iran a fait un mauvais choix. Maintenant, il paye. Voilà ce qu'a écrit sur le réseau social X le ministre américain de la Défense. Des explosions ont été signalées dans plusieurs pays du Golfe dans la foulée. Au Qatar, aux Émirats Arabes Unis, touchés par des missiles iraniens. Les sirènes d'alerte ont aussi retenti à Bahreïn. Au Canada, deux personnes sont mortes hier soir, plusieurs autres blessées lors d'une fusillade à Toronto. C'était lors d'un festival de salsa. La police annonce avoir sécurisé la zone, mais le suspect serait toujours en fuite. Chez nous, l'avertissement jaune à la chaleur est prolongé jusqu'à mercredi soir dans tout le pays et la vigilance pourrait même se poursuivre jusqu'à la fin de la semaine prochaine. Les températures dépasseront souvent les 30 degrés avec des pointes à 32 dès le début de la semaine. La Tchèque Linda Noskova a remporté le tournoi de tennis de Wimbledon après sa victoire en 3-7 contre sa compatriote Karolina Muchová. C'est la troisième joueuse tchèque en 4 ans à triompher sur le gazon londonien. Et puis, on connaît le tableau complet des demi-finales de la Coupe du Monde. Hier soir, l'Angleterre est venue à bout de la Norvège grâce à un doublé de Jude Bellingham, domptant dans le temps additionnel. Score final 1-2. L'Angleterre file donc en demi-finale. Et ce sera face à l'Argentine qui vient de terminé son match et qui a battu la Suisse après les prolongations 3-1. Les demi-finales, ce sera donc Angleterre-Argentine mercredi 15 juillet à 21h et juste avant ça, le mardi 14 juillet à 21h, ce sera France-Espagne. Voilà pour les infos et belle journée à notre écoute.
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Merci d'être avec nous, vous écoutez Atypique, bon réveil, bon dimanche, j'espère que vous allez bien, on est le 12 juillet aujourd'hui. La suite de la musique, c'est l'Inspiro et Tyrann aussi. Il est 7h. Et dans la suite de la musique, je vous propose aussi DNC. Et un petit Shaggy, tiens, pour se faire plaisir. Bombastic, ça arrive dans quelques instants. Mais avant ça, un petit point sur votre météo, la météo de ce dimanche. Avec du soleil aujourd'hui, on va passer les caps des 30 degrés, hein, qui est un peu partout. Et comme hier, un petit vent de nord qui rendra un peu l'air un peu plus respirable. Avertissement jaune quand même de l'IRM pour les fortes chaleurs. Du coup, hydratez-vous, c'est important. Attention, demain, il y aura un peu plus d'instabilité, notamment si vous êtes dans les Ardennes ou dans la province de Luxembourg. La tendance restera au soleil jusqu'à jeudi. Ça, c'est plutôt la bonne nouvelle. Les températures pour ce matin, 25 degrés avant 10h. Il faudra bien chercher avant de trouver un petit nuage parce que le soleil sera bien dégagé. Et puis cet après-midi, on atteindra les 30 degrés, même plus. Allez, la musique tout de suite, c'est Cameron Wincombs pour vous accompagner sur Typique. Bon réveil, bon début de journée. C'est dimanche, on va démarrer cette journée tout en douceur.

0: Take by the Ocean sur Typique. Ravi de vous retrouver, bienvenue tout le monde. On est le dimanche 12 juillet.
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0: 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Et bonjour tout le monde, bienvenue, j'espère que tout va bien chez vous. Il est 7h07, on se réveille, on ouvre les yeux ensemble ce matin. On ouvre les yeux pour passer la meilleure des matinées et surtout la meilleure des journées. Il va faire bon aujourd'hui, on le disait, peut-être que vous avez prévu des balades d'ailleurs à ce propos. Eh bien, n'hésitez pas à nous faire un petit coucou sur le WhatsApp de Typique, 0471 200 300. La ligne est ouverte, ça se passe sur WhatsApp uniquement, et vos petits messages, 0471 200 300, n'hésitez pas à nous faire un petit coucou. Évidemment, j'ai votre playlist que j'ai bichonnée rien que pour vous. Disclosure, j'aurais dit Olivia Dean, Shaggy, Mickey, arrive dans quelques instants. Et là, dans l'immédiat, ce que j'ai pour vous, c'est Swedish House Mafia, et puis dans ma petite poche, là immédiatement, je vous cale un petit Olivia Rodrigo et Drop Dead. Que je vous propose tout de suite. Bon réveil, bon début de journée. Vous êtes sur Typique.

0: Vous aimez Marguerite ? Elle sera le 6 septembre prochain du côté des Solidarités à Namur et ce sera avec Typique. La suite, c'est du belge Henri PFR. Et dans quelques instants, je vous calerai aussi les banners ou Teddy Swims. C'est la suite de votre playlist. Vos messages au 0471-203-100. Vous êtes déjà réveillé peut-être? Allez-y, dites-moi, faites-moi un petit coucou. Hein. 0471-203-100, c'est le numéro du WhatsApp de Typique.
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Henri PFR à l'instant sur Typique pour vous accompagner avec du belge. Donc, un artiste à retrouver notamment sur le podcast Mixtape. Et puis, si vous aimez nos artistes belges, bah, il y en aura aussi encore dans la suite. Hein. Ah bah oui, je vous en prévois dans quelques instants aussi. Je vous calerai un petit Shaggy, un petit Mickey aussi. Ça, c'est pour la suite. Et puis, vos messages, 0471-200-300. Donnez-moi vos bons plans, tiens, pour cet après-midi, si vous avez, ou pour ce matin déjà, hein, si vous avez prévu de sortir. Je sais qu'il y a des festivals aussi qui sont en cours. Vos bons plans festoches, tiens, allez-y, 0471-200-300. Ou bien, si vous avez juste envie de vous balader, de profiter du soleil, ou si vous avez une piscine à la maison, bah, je suis preneur aussi. Bah oui, je viens m'incruster, promis. 0471-200-300, là, du belge aussi arrive. Et c'est ennuyé d'ailleurs, c'est bien du Hainaut. C'est du Teddy Bear avec Chaussures Roses, tout de suite sur Typique.

0: qui a la voix de Sam Smith. Merci d'être avec nous. On poursuit le week-end ensemble, 7h35. Vos messages, 0471-200-300. Comme Marco qui dit salut l'équipe, comment allez-vous perso? Moi je vais au sport. Et puis je bosse, c'est moi marrant, ça c'est une vraie bonne émission. Merci beaucoup Marco. Juste tu me dis que c'est Mario, mais c'est pas Mario, c'est Anthony. Voilà. Mais ça arrive. Pendant tout l'été, évidemment, c'est normal, hein, Mario et Vanessa font une petite pause puisqu'ils sont présents durant toute la semaine. Alors du coup, évidemment, moi j'ai une petite playlist plutôt sympa, rien que pour vous. Dans la suite, Shaggy Mickey aussi arrive avec sa pique un peu quand même. Mickey qui sera d'ailleurs au Solidarité. Ce sera le 5 septembre prochain. Notez déjà la date dans la suite. Olivia Dean aussi arrive avec So Easy.
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1: Le petit classique, c'est Shaggy avec Bombastic sur Tipeee. Et dans quelques instants, Charlie Pouf, encore Mickey qui arrive avec sa pique un peu quand même. Et c'est l'occasion aussi pour moi de vous parler de Adèle, tiens. Bon, Adèle, on la connaît bien ici. Mais attendez, découvrir sa plus grande passion, c'est son fils Angelo. Et dans une interview accordée à Vanity Fair, la chanteuse explique que devenir maman était compliqué. Et ça a aussi bouleversé sa vie. Hein. Elle raconte avoir traversé une dépression postpartum tout en étant obsédée par son fils. Adèle confie aussi qu'elle s'accorde toujours un après-midi par semaine rien que pour elle, sans culpabiliser, parce qu'elle estime que prendre soin de soi permet aussi d'être une meilleure maman. Un témoignage très personnel qui rappelle que même les plus grandes stars vivent des moments de doute et même des défis de parents. Et ça, bah, ça rassure peut-être pour certains ou certains parents. Mickey, tout de suite, ça pique un peu quand même. C'est ce que je propose d'écouter. Et puis Charlie Puth aussi est en préparation avec Selena Gomez. J'ai des taches

0: chaque Coupe du Monde. Shakira, à l'instant avec Burna Boy, ça s'appelle Die Die. C'est l'inofficiel de la Coupe du Monde. D'ailleurs, si vous avez vu le clip sur Tipeee Vision, ou bien sur notre site RTBF Actu, eh bien, il y a pas mal de joueurs que vous avez pu voir durant cette Coupe du Monde qui sont présents dans le clip. Dans la suite, Ava Max. Suite Bot Psycho arrive d'ici quelques instants, hein, 7h54. Ce sera juste après Tao Cruise.
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Ava Max, à l'instant, sur Typique, merci d'être avec nous dans la suite de votre playlist. Ce que j'ai pour vous, bah, ce sera Rosalia ou encore les 24M. We are Belgium. Bienvenue tout le monde, il est 8h. Et puis j'aurai Beyoncé aussi dans quelques instants.

écoutez le réveil de Typique. Merci d'être avec nous. Typique. On passe sur votre météo tout de suite avec du soleil aujourd'hui. Ça, c'est pour la règle générale. Hein. On va évidemment battre les 30 degrés. Il fera chaud, donc hydratez-vous. Hein. Surtout, alerte jaune, forte chaleur du côté... Avertissement jaune, pardon, de l'IRM, forte chaleur aujourd'hui. Pour ce matin, on sera au-dessus des 25 degrés avant 10 heures. Faudra bien chercher pour trouver un petit nuage. Et pour cet après-midi, du soleil partout. Il fera un peu plus frais du côté de la côte, mais sinon c'est 30 degrés un peu partout. Et il y aura un petit vent de nord qui rafraîchira un petit peu l'atmosphère. Et ça, ça va faire du bien. Rosalia, tout de suite, avec la Perla. Et puis, dans quelques instants, on soutient nos Diables Rouges, même si c'est fini pour eux.

0: We Are Belgium, et on peut le dire dans toutes les langues, en français, en irlandais et en anglais aussi. C'est Amadou Onana, en fait, hein, qu'on reconnaît dans ce titre 24 AM ou 24 AM, vous le dites comme vous le dites. Amadou Onana, évidemment, qui fait partie de nos Diables Rouges.
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0: Et on les a bien suivis, ces Diables Rouges, jusqu'à vendredi soir. On était tous derrière eux. Et voilà, on les félicite encore pour leur magnifique parcours. Et évidemment, on attend d'autres aventures dans 2 ans pour l'Euro et dans 4 ans pour la prochaine Coupe du Monde. Puisque c'est vrai que c'était une belle aventure pour eux. Et c'est déjà une victoire, hein, ce quart de finale. Dans la suite, Beyoncé, Harry, ça c'est dans quelques instants. Je vous calerai Mac Miller aussi. Un petit Snoop Dogg, un petit Angèle, ça vous dit? Eh bien, on ira écouter tout ça. Un petit message aussi, 0471 200 300. Il y a quelqu'un qui m'a envoyé un message en lui disant: j'ai un rassemblement automobile qui s'appelle Dream Collector, c'est près du Kinépolis de Beauharnais. C'est toujours une belle ambiance et en plus il y a toujours des belles voitures. Donc voilà, c'est pas signé, mais merci beaucoup pour ce petit message, un petit bon plan pour ce week-end. N'hésitez pas à nous le dire si vous avez un chouette moment, un chouette petit truc à faire pour ce week-end, en plus pour profiter du soleil. 0471 200 300. On profite nous aussi des bons moments de ce week-end avec la playlist de Typique, et notamment avec dans la suite de Beyoncé et Texas Hold'em, et ça c'est tout de suite.

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0: Mac Miller à l'instant sur Tipeee. Dans la suite, Slayer arrive. Il y aura aussi Bossa dans quelques instants avec Magnétique. Il est 8h17, bon réveil. Si vous ouvrez les yeux maintenant, vous êtes sur Tipeee.
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Il est 8h29. Réveil de Tipeee. Ouais, c'est le week-end sur Tipeee. On va rester avec vous évidemment jusqu'à 11h avec la bonne playlist de Tipeee dans quelques instants. Qu'est-ce que je vous cale? Oh bah j'aurais dû Angèle, j'aurais Icona Pop Soul, Florida aussi qui arrive dans la suite. Et puis là, maintenant je vais vous demander à vous de participer à la playlist de Tipeee. C'est l'heure de la battle. Et oui, il va falloir sortir votre téléphone, ouvrir votre application WhatsApp et voter surtout. Et j'ai deux titres à vous proposer pour cette battle. Deux titres qui sentent bon l'Espagne, en tout cas le côté latino. Premier titre, c'est Luis Fonsi.

À vous de voter. Vous me dites Luis Fonsi ou Enrique Iglesias. Vous votez via le WhatsApp de Tipeee 0471 200 300 0471 200 300. Luis Fonsi, Enrique Iglesias. Et puis on diffusera évidemment le titre qui remporte le plus de voix dans une petite heure. Attention, à vous de me dire tout ça par message. Dans la suite, je vous le disais, hein, c'est Adèle qui arrive là maintenant. Set Fire to the Rain. Et puis Angèle aussi, du Belge, avec What Do You Want?

Icona Pop, I Love It avec Charlie XCX, évidemment, sur Typique. Dans la suite, j'aurai du Soul Dusty Man pour vous, Florida qui arrive, et puis là, dans l'instant, c'est Davy. Rain Dance, bienvenue, vous êtes sur Typique, vos messages 0471 200 300, et n'oubliez pas de voter pour la battle du jour. 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

C'est des Florida sur Typique. Et puis maintenant place à l'une des nouveautés de cette semaine. C'est même le coup de cœur typique de la semaine. Marshmello qui fait son entrée dans le haut de la playlist avec ce titre qui s'appelle Another Drink. Marshmello qui signe en une collaboration avec Kelsa Ballerini, un titre qui décroche notre coup de cœur de cette semaine. Il s'agit de la toute première collaboration entre DJ producteur américain et la star de la country qui mêle le ton d'un morceau aussi solaire et qui entraîne surtout des codes de la pop, de l'électro mais aussi de la country hein, et avec une énergie estivale. Ça va faire du bien pour l'été. Another Drink entend célébrer les soirées où on oublie tout pour profiter du moment présent. C'est sans aucun doute le morceau à écouter cette semaine en boucle sur Typique. Et cette semaine en plus il fait chaud et ce week-end pareil, donc Marshmello tout de suite avec Another Drink. C'est nouveau et c'est le coup de cœur typique de cette semaine.

0: Joshua, à l'instant, sort typique.
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0: Merci d'être avec nous, vous écoutez Typique d'ici quelques instants. Billie Eilish, Gracie Abrams et puis Pierre Demar aussi avec Je pense à vous.
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0: Vous écoutez le réveil de Typique, il est 9h. Et on fait un petit point sur votre météo hein, dans le réveil de Typique. Une météo eh bien, bah, plutôt chaude, hein, évidemment, vous vous doutez bien. C'est un peu le cas un peu partout pour le moment. Il fera un peu plus de 30 degrés durant toute cet après-midi. Pour ce matin, eh bien, on attend un peu plus de 25 degrés un peu partout dans Wallonie. Déjà avant 10h, il fera 25 degrés en tout cas. Il faudra bien chercher pour trouver un petit nuage. Là où il fera un peu plus frais, c'est du côté de la mer. Si vous partez, et niveau soirée et nuit, bah, ce sera parfaitement calme et étoilé, hein, pratiquement pas de nuages là aussi. Et un petit peu de vent du nord qui va rafraîchir tout cela. Pierre Demar, tout de suite avec Je pense à vous.

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1: Jusqu'au bout, c'est Billie Eilish avec Bad Guy. Le réveil de typique week-end continue, 9h07, bon réveil si vous ouvrez les yeux maintenant, bonne route. Si vous partez bosser peut-être, pourquoi pas, et puis on vous accompagne aussi à la maison avec vos messages au 0471 200 300. La suite de la playlist, elle va se passer comment? Bah avec Green Day, il y aura du Marshmallow aussi, il y aura notamment aussi du Sienna Spiro, bref ça ce sera pour la suite. Par contre, ce que j'ai à vous proposer maintenant, eh bien c'est notre battle, bah oui. Alors, la battle, eh bien c'est le résultat maintenant de cette battle. Je vous ai demandé tout à l'heure de voter pour deux titres. Il y avait, premièrement, Luis Fonsi. Despacito. Et puis le deuxième titre pour lequel vous pouviez voter, c'était aussi Enrique Iglesias. Résultat. Vous avez préféré, est-ce que c'était Luis Fonsi ou Enrique Iglesias? Vous avez préféré, eh bien, c'était Enrique Iglesias. Eh ouais, avec Bailando, c'est ce qu'on va écouter tout de suite sur Typique. Vos votes, c'était via le WhatsApp. Et vous pouvez toujours envoyer vos petits messages hein, via le WhatsApp de Typique. 0471 200 300. N'hésitez surtout pas. La suite, ce sera avec Gracie Abrams aussi, avec Look At My Life. Et puis là, donc, c'est le résultat de cette battle.

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le petit espresso du matin avec Sabrina Carpenter sur Typique. 9h32, dans la suite, ce que j'ai à vous proposer, c'est Big Flo et Oli. Il y aura aussi du Daft Punk et puis Sienna Spire aussi, ça arrive dans quelques instants. Vos messages arrivent aussi au 0471 200 300. Allez, on n'oublie pas les petits messages, on se fait un petit coucou et puis on partage des bons plans aussi. Tiens, si vous avez aussi une idée de sortie pour cet après-midi ou pour ce dimanche ensoleillé, n'hésitez pas, 0471 200 300.

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0: et Sienna Spiro sur Tipeee. Dans la suite, il y aura Alex Warren. Les Black Eyed Peas sont prévus aussi dans quelques instants. Vous ne bougez surtout pas.
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0: Ça, c'était Black Eyed Peas sur Typique.
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0: 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Bonne chance à tous, on a la suite qui la voit, et puis Bruno Mars aussi sur Typique.

0: Isabelle, c'était Olivia Stone sur Tipeee. Coucou à Vince qui vient de se connecter. Salut Malika, salut Aline aussi. Bienvenue sur Tipeee. Olivia Stone dans quelques instants. Tate McRae arrive, ce sera juste après ça.
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0: Merci d'être avec nous, vous écoutez Tipeee, ravi de vous retrouver. Dans la suite, il y aura Tate McRae, encore Maggie avec À la Casse.
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0: Il est 10h. Et à 10h, le journal est présenté par Hélène Remy. Bonjour Hélène.
10: Bonjour, le détroit d'Ormuz est une nouvelle fois complètement fermé au Moyen-Orient, fermé jusqu'à nouvel ordre, décision de l'Iran. C'est par là que doit passer une partie du pétrole et du gaz à destination du reste du monde. Ces dernières heures, les gardiens de la révolution armée idéologique de l'Iran ont frappé deux navires dans ce détroit stratégique. Les États-Unis ont répliqué en lançant une centaine de missiles à travers l'Iran. Au Koweït et aux Émirats arabes unis, les autorités ont dit faire face à des attaques iraniennes ces dernières heures. La Jordanie a pour sa part indiqué avoir été la cible de 3 missiles iraniens. C'était une figure majeure de la politique américaine. Lindsey Graham, sénateur et allié du président américain, est décédé subitement à l'âge de 71 ans. Lindsey Graham était un membre influent des Républicains, spécialiste de politique étrangère et de défense. Il revenait tout juste d'un déplacement à Kiev où il avait rencontré le président ukrainien Volodymyr Zelensky. Plus d'un tiers des Français en alerte canicule. 26 millions de Français dans 37 départements seront sous vigilance rouge, le niveau d'alerte maximale de Météo France, pendant plusieurs jours encore. C'est le troisième épisode de chaleur intense en 2 mois dans l'Hexagone. L'Argentine est la dernière équipe qualifiée pour les demi-finales de la Coupe du Monde de football. Les Argentins ont battu les Suisses 3-1 cette nuit après prolongation. Ils rejoignent donc l'Angleterre qui s'était défait de la Norvège un peu plus tôt, également en prolongation 2-1. Voici donc les affiches France-Espagne mardi à 21h. Même horaire pour Angleterre-Argentine, pardon, mais ce sera le lendemain, le mercredi. Une dernière étape avant la journée de repos pour le peloton du Tour de France en cyclisme. Une 9e étape en Corrèze. Une étape raccourcie de 30 km, de 185 km 500 à 155 km 500, vu les températures dans ce département. Hier, le Belge Tim Merlier a signé sa 2e victoire en 2 jours. En tennis, finale messieurs Wimbledon aujourd'hui, l'Italien Yannick Sinner face à l'Allemand Alexander Zverev. C'est la fin de ces informations. Belle fin de matinée.
0: Merci beaucoup Hélène.
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0: On pense à votre météo avec du soleil toujours bien présent aujourd'hui, dès ce matin, déjà 25 degrés en ce moment, un peu partout en Wallonie. Et puis si vous cherchez un peu de fraîcheur, rendez-vous du côté de la mer. Cet après-midi, il fera bien chaud à nouveau, 30 degrés. Il y a d'ailleurs toujours un avertissement jaune pour de l'IRM pour les fortes chaleurs qui sont toujours d'actualité. N'oubliez pas de vous hydrater d'ailleurs. Et par contre aujourd'hui, un petit vent de nord donc qui restera bien présent. Donc ça va rafraîchir un peu l'atmosphère dans la suite de votre playlist. C'est peut-être McRae qui arrive tout de suite.

0: Zara Larsson avec Never Forget You sur Typique.
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0: Eh ben ouais, pendant les vacances, je vous accompagne le dimanche matin pour vous réveiller, vous accompagner peut-être au boulot, hein, courage si vous allez bosser, et puis peut-être que vous êtes en train de partir en vacances, pensez à vos vacances. C'est vrai qu'il va y avoir le croisement juillet, enfin pas juillet, tiste aboutiste, mais en tout cas de ceux qui partent la première partie du mois de juillet, ceux qui partent la deuxième partie du mois de juillet, ou peut-être que vous allez tout simplement profiter d'un petit week-end à la plage. Profitez-en bien, hein, la mer, il fait un petit peu plus frais d'ailleurs. On va essayer justement, nous, en tout cas, de profiter un maximum avec la bonne musique de Typique. Dans quelques instants, j'aurai du David Guetta, j'aurai du Somber, Doria Day aussi arrive d'ici quelques minutes, ou encore Katy Perry. Bref, vos messages au 471-200-300 espace via le WhatsApp de Typique. Et puis là, dans les médias, c'est Harry Styles qui arrive tout simplement pour vous accompagner et se faire un petit plaisir, tiens, en musical. Harry Styles, il y aura du Tiesto, et puis This Is aussi avec Théodora. Très belle journée, bienvenue sur Typique.
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0: Keys et Théodora avec un mélodrama. Dans la suite, c'est Samba. Teddy Swims est en préparation aussi. Et David Guetta. Bienvenue sur Typique. Belle matinée, tout le monde.
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Summer à l'instant sur Typique. Et dans la suite, ce que j'avais vous proposé, c'est du Doria Day. Il y aura Ravin Lenae aussi, ça c'est dans quelques instants. Et puis vos messages à 0471-200-300. Coucou à Patricia, d'ailleurs, qui s'est connectée. 10h35. Bon réveil si vous êtes branché sur Typique.

0: C'était Katy Perry avec Hot and Cold sur Typique dans la cité de Chan. Je vais vous parler de Bad Bunny aussi d'ici quelques instants. Bah, vous ne bougez pas, hein, c'est sur Typique évidemment.
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0: Azizam, c'était Ed Sheeran sur Typique.
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0: Bah oui, évidemment, Whitney Houston dans quelques instants. Et avant ça, Bad Bunny, parce que si vous souhaitez aller voir Bad Bunny cet été, eh bien, vous allez peut-être entrer dans la Casita. C'est en fait cette petite maison installée sur la scène où chanteur fait en fait la fête avec quelques fans triés sur le volet. Et donc, bah, ça s'achète pas, hein, selon plusieurs témoignages. En fait, ce sont des membres de son équipe qui repèrent les personnes dans le public juste avant le concert. Et le secret, bah, c'est d'être de bonne humeur, profiter du show naturellement, avoir un look qui colle à l'ambiance de la tournée. Bref, il faut un petit peu de chance, quoi. Hein, mais bon, ça peut se transformer très vite, ce concert, en souvenir d'une vie. Donc vous serez dans une petite maison sur scène avant le concert au plus près, quoi. Justement, Bad Bunny, on l'écoute tout de suite. Et puis d'ici quelques instants, c'est Damiano qui va prendre le relais. Damiano qui vous accompagnera durant toute l'après-midi. Ciao, ciao.

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6: On démarre ce dimanche ensemble avec la playlist typique. Dans la suite, PLK arrive. Je vous ai également prévu du Caillou. Ce sera juste derrière Miles Smith avec Nice to Meet You.
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6: Il est 11h.

0: À peine l'émission débutée, il y a déjà du message sur le WhatsApp. C'est le cas de Rilana qui fête son anniversaire aujourd'hui. Elle prépare tout avec la playlist de Tipeee dans les oreilles. Bah, c'est parfait. Hein. Je pense que c'est un bon deal.
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0: Mais oui, c'est moi. Coucou la team de dimanche. Qu'est-ce que je suis content en tout cas de pouvoir vous retrouver, de pouvoir vous accompagner. On va dans cette nouvelle heure passer un moment entre nous. Ouais, ça va être assez cool. Ça va être assez sympa. On va retrouver notamment de la good music, de l'actu. On va également parler de cadeaux. Et puis surtout, on va remettre notre playlist à jour avec le coup de cœur de Tipeee qui arrive d'ici quelques instants. Coup de cœur pour cette semaine, évidemment. Et je peux vous dire que ça sent très très bon. Ça sent très très bon moment entre copains, en famille, à pouvoir profiter aussi d'un petit apéro bien mérité. Et puis ce qui est bon, c'est que je vous attends également sur le WhatsApp 0471 200 300. Venez me partager vos activités prévues pour ce dimanche. Qu'est-ce qu'on fait de l'autre côté de la radio? Allez-y, régalez-moi, venez papoter, venez partager tout ça avec la Belgique. Et puis côté playlist, Dua Lipa arrive dans quelques instants. Ce sera juste derrière PLK avec Pocahontas.

0: Oh là là, mais quelle playlist! Et on va continuer comme ça, les copains, parce que dans la suite, on va retrouver le DJ allemand qu'on adore. Il arrive avec The Villain Me. Vous l'avez reconnu, hein, c'est Purple Disco Machine qui arrive dans quelques instants. On va également retrouver Tyla en playlist.
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D'ici quelques instants, on va retrouver Aurel San, il arrive en playlist avec Ailleurs. Et puis avant ça, bon, c'est le moment de pouvoir remettre notre playlist à jour et de découvrir le coup de cœur de la semaine. Un coup de cœur qui sent bon l'été. Hein. Marshmello fait son entrée tout en haut de la playlist de Typique avec Another Drink, son tout nouveau single en collaboration avec Kelsey Ballerini. C'est un titre qui décroche notre coup de cœur de la semaine et ça se comprend de suite hein, quand on entend la mélodie de ce morceau. C'est d'ailleurs la toute première collab entre le DJ et producteur américain et la star de country qui mêle le temps d'un morceau aussi solaire qu'entraînant, les codes de la pop, de l'électro et de la country avec son énergie estivale. Another Drink entend célébrer ces soirées où l'on nous oublie tout pour profiter du moment présent. Bah, c'est d'ailleurs ce qu'on va pouvoir faire. Hein. On va vraiment pouvoir profiter de l'instant présent avec notre coup de cœur de la semaine. Voici le tout dernier Marshmello sorti Typique avec Another Drink.

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Il y a du message qui est arrivé sur le WhatsApp. Merci pour ça les copains. Franchement, ça fait trop plaisir de voir que vous êtes motivés en ce dimanche fin de matinée. Il y a Charlie qui me dit bonjour typique. Là, je suis en France. Je vous écoute. Ça fait plaisir. Merci de nous écouter sur la route des vacances. On a Flavie qui n'a rien prévu de spécial aujourd'hui. Elle profite d'un café froid avec typique dans les oreilles. Ismaël, il est motivé, il lave sa voiture et il me dit qu'elle n'a jamais été aussi propre et que ça ne va pas durer. Bon, je comprends. Il rajoute merci dame pour la good music. C'est toujours un plaisir de pouvoir vous accompagner avec cette playlist de compétition. Et puis pour tous les autres, venez me partager justement le programme prévu pour ce dimanche. Qu'est-ce qu'on fait de l'autre côté de la radio? Est-ce qu'on est en train de laver la voiture? Est-ce qu'on est en train de profiter du jardin? Est-ce qu'on file en direction des magasins pour faire les soldes? Je vous attends sur le WhatsApp 0471 200 300. Et je vous régale aussi avec Henri PFR qui arrive dans quelques instants avec Solar. On va également retrouver la pépite de Gorillaz. Ce sera avec Clint Eastwood. Et puis là, vous l'entendez, c'est Emine Pala et Jenny qui s'installe confortablement pour vous accompagner aujourd'hui. Voici Dracula, c'est le remix de Jenny qu'on retrouve sur Typique.

0: D'ici quelques instants, je vais vous parler de cadeaux sort typiques. On va parler surtout de vos accès pour aller à Spa-Francorchamps. C'est les tout derniers accès, les amis. Oui, vous allez pouvoir repartir avec toute la semaine prochaine. On en parle d'ici quelques instants. Ce sera juste derrière DJ Snake. Il arrive avec You Are My High. Et puis, celle qui ne soupe pas, ouais, arrive aussi, Olivia Dean. Je suis assez fier de cette vanne. Hein. Olivia Dean, on la retrouve de suite dans la playlist avec Menainid.
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0: 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Et pour justement repartir avec ce merveilleux cadeau, une seule solution, être présent à l'écoute de Typique toute la semaine prochaine à partir de 16h. 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Maroon 5 dans quelques instants, ce sera avec Don't Wanna Know, en featuring avec Kendrick Lamar. Et puis un autre featuring ici, c'est celui de Zao et MC Solar avec Comme Caroline.

0: Je relance une nouvelle heure avec plein de good music. Eminem et Rihanna, c'est prévu. On va également avoir Another, ce sera juste derrière The Weeknd, avec Popular dans la playlist. 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À midi, on s'informe avec Sophie Léonard. Bonjour Sophie.
1: Bonjour à toutes et tous. La situation s'améliore progressivement en Andalousie, en Espagne, où 600 des quelques 1500 personnes évacuées ont pu regagner leur domicile après une stabilisation d'une grande partie du périmètre de l'incendie meurtrier. Le bilan reste provisoirement fixé à 12 morts selon l'agence Reuters. Un Belge de 63 ans figure parmi les personnes décédées. Installé dans le village de Bédar, il a été piégé par les flammes alors qu'il tentait de fuir avec plusieurs voisins. Toujours selon Reuters, le fils de la victime affirme que les habitants n'ont reçu aucune consigne d'évacuation de la part des autorités. Ces dernières contestent cette version. Le Premier ministre espagnol Pedro Sanchez se rendra lundi dans la zone sinistrée où les pompiers restent mobilisés pour prévenir toute reprise des flammes. Rétrogradée en tempête tropicale, Bavi continue de provoquer de violents vents, des vents violents et des pluies torrentielles dans l'est de la Chine. Près de 2 millions de personnes ont été évacuées, principalement dans les provinces de Zhejiang et du Fujian, où les autorités redoutent des inondations et des glissements de terrain. Le passage de la tempête perturbe fortement les transports avec des centaines de vols et des milliers de trains annulés. Après avoir frappé Taïwan et le sud du Japon, Bavi devrait poursuivre sa route vers la mer Jaune en s'affaiblissant progressivement. L'Inde a annoncé qu'un de ses ressortissants est porté disparu après l'attaque d'un porte-conteneur dans le détroit d'Ormuz, tandis que 10 autres membres d'équipage indiens ont pu être secourus. Le navire sous pavillon chypriote a pris feu après une attaque attribuée par les États-Unis à l'Iran. Cet incident intervient dans un contexte de nouvelle escalade entre Washington et Téhéran, l'Iran ayant annoncé la fermeture du détroit d'Ormuz après la reprise des hostilités. New Delhi a appelé au rétablissement rapide de la liberté de navigation sur cette voie maritime stratégique. Les Diables Rouges ont atterri ce matin à l'aéroport de Bruxelles, deux jours après leur élimination en quart de finale de la Coupe du Monde face à l'Espagne. On connaît donc toutes les affiches désormais des demi-finales de la Coupe du Monde. Angleterre, Argentine et France, Espagne. Cette nuit, l'Argentine a éliminé la Suisse après les prolongations 3-1 et l'Angleterre a sorti la Norvège 2-1 après prolongation également. Voilà pour ces infos. Excellente journée à notre écoute.
0: Merci beaucoup Sophie. D'ici quelques instants, on va retrouver Another. Another, le duo de DJ d'Amsterdam, il arrive. Et avec ce morceau, le temps qui colle évidemment. Enfin tiens, on va voir un petit peu comment ça se passe du côté de la couleur du ciel.
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0: Non mais vraiment, la playlist, elle va rendre le tout solaire. Hein, en plus de ce beau temps qu'on adore, parce que cet après-midi, le soleil restera largement au rendez-vous. Quelques fins nuages pourraient passer, mais ils seront sans conséquence. Il fera très chaud avec plus de 30 degrés dans de nombreuses régions. Heureusement, un petit vent apportera de la fraîcheur. Et puis je vous rappelle évidemment qu'il faut vous hydrater avec de l'eau. Ce soir et cette nuit, le temps restera calme avec un ciel bien étoilé et dégagé. Une soirée idéale pour profiter, pourquoi pas, d'une petite... un petit verre en terrasse ou même d'une petite balade. Bon, je me remets de mes émotions avec ce beau temps. On retrouve de suite dans la playlist de week-end avec Popular.
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0: Restez bien là parce qu'on va retrouver dans quelques instants la collab entre Likely et The Magician. Ce sera avec l'excellent Lucky Again.
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0: Ah bah oui, clairement, hein, c'est moi, content de pouvoir vous accompagner évidemment durant tout cet été. Puis coucou aux petits nouveaux qui viennent de débarquer ici sur Typique. C'est le cas de Mallory, Phil, Estelle. Merci les copains pour ce tout premier message sur le WhatsApp de la radio. Et puis les autres, vous le savez, hein, on discute ensemble, on parle de vous et de votre programme. C'est d'ailleurs ce qu'a fait Jenny qui me dit qu'elle est occupée de profiter de son jardin avec son petit papa qui est venu faire quelques travaux chez elle. Ah, les papas quand même, c'est quand même quelque chose, hein. 0 471 200 300 pour venir me partager vos activités prévues pour ce dimanche. Ça se passe évidemment sur le WhatsApp et moi je vous régale, je vous accompagne en musique avec comme promis le dernier Likely et The Magician, Lucky Again. C'est ce qui arrive dans quelques instants. On va aussi se faire plaisir avec BTS et le titre Swim.
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Ça fait plaisir de pouvoir vous accompagner avec de la good music pendant peut-être que vous êtes en route comme Cécile qui me dit qu'elle va profiter des tickets gagnés pour la SEMO. Bah, c'est parfait ça d'ailleurs, typique, c'est la radio des festivals, vous le savez. Hein. On va vous faire vivre tout ça durant tout l'été. On sera d'ailleurs tout à l'heure du côté de la SEMO avec notre Romain qui va vous faire vivre tout ça comme si vous y étiez. Ça va être juste épique.

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Jungkook arrive dans quelques instants sur Typique. Et puis là, c'est le moment de pouvoir profiter pleinement d'une pépite. Ouais, on prend la machine à Good Music, on fait un retour en 2003 et on retrouve ce morceau, hein, ouais, la rencontre parfaite entre Busta Rhymes et Mariah Carey, I Know What You Want, morceau qui mélange parfaitement le hip-hop et le R&B avec un refrain bien ultra efficace qui a marqué toute une génération.

Et c'est clairement le genre de titre, évidemment, qu'on se fait toujours un malin plaisir de pouvoir écouter à fond dans la voiture, en mode typique à l'ancienne. Busta Rhymes, Mariah Carey, ils arrivent de suite. Yeah.

Il y a deux queens hein, qui arrivent ici en playlist sur Typik. On va d'ailleurs retrouver dans quelques instants la première, hein, Taylor Swift. On la retrouve avec son tout dernier titre. Ça c'est pour la première. Et puis celle qui suit, ce sera Charlotte Cardin avec Tant pis pour elle.

0: Charlotte Cardin et Taylor Swift, c'est ce qui arrive de suite en playlist sur Tipeee.
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0: Il y a du duo hein, qui arrive en playlist. Ça sera Shakira et Burna Boy avec Die Die. Mais c'est pas tout. Il y a également du duo qui vous sort du lit du lundi au vendredi dès 6h. Je parle évidemment de Vanessa et Mario, du réveil de typique des vacances. D'ailleurs, ça tombe bien, on va parler d'eux parce qu'ils ont du très très beau cadeau pour vous.
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0: 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C'est le duo qui vous accompagnera histoire de pouvoir démarrer la semaine en pleine forme. Et puis pour être en maxi-forme en ce dimanche, voici Shakira et Burna Boy avec Die Die.

0: Sean Paul à l'instant dans la playlist. Sean Paul d'ailleurs, qui va mettre tout le monde d'accord du côté des éoliennes, puisqu'il sera au festival de Dour cette année. Concernant la playlist, avant 13h, on va retrouver Generation. Generation et Young Lean avec Storm 2, c'est ce qui arrive dans quelques instants. On va également retrouver du belge en playlist avec Rory et le titre Vérité.
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0: Ça passe vite hein, quand même, une heure remplie de good music. La bonne nouvelle, c'est que je vais pouvoir continuer de vous régaler avec dans quelques instants Imagine Dragons et Sienna Spiro qui arrivent.
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0: Et puis je vais vous parler d'un groupe qu'on adore dans la suite, on va parler des Spice Girls avec peut-être de bonnes nouvelles. Si, je vous promets, ça sent même très très bon, potentiellement le retour. 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

0: Bruno Mars arrive dans quelques instants avec son tout dernier titre. Et puis avant ça, il y a de la pépite qui arrive avec les Spice Girls.
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0: Les Spice Girls qu'on adore et qui viennent de fêter un anniversaire assez particulier, mais en vrai hyper cool. Parce qu'il y a tout juste 30 ans, les Spice Girls changeaient l'histoire de la pop avec Wannabe, titre qui à l'époque avait été très critiqué, même si pour notre génération, c'est devenu un titre iconique. Aujourd'hui, ça résonne chez la jeune génération comme un hymne féministe. Ah, j'adore. Et cet anniversaire, en fait, relance une vieille rumeur, un retour des Spice Girls. Alors, rien n'est confirmé pour le moment, mais Mel B a récemment déclaré que le groupe parlait bien de faire quelque chose pour célébrer ses 30 ans. Les 5 chanteuses, d'ailleurs, en parlant de ça, ne se sont plus produites toutes ensemble depuis la cérémonie de clôture des Jeux Olympiques de Londres. C'était en 2012. Alors forcément, on a envie d'y croire. On a envie de croire à ce retour des Spice Girls pour les 30 ans du titre Wannabe. Ça tombe bien. Wannabe, c'est ce qu'on va pouvoir retrouver maintenant en playlist. Je vous assure qu'on va pouvoir se faire un karaoké géant, même si c'est en yaourt, parce que c'est tellement bon ce titre collector. 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

0: 13h, passé de 13 minutes, vous pouvez faire un vœu. Moi, je veux en fait qu'on fasse ce vœu d'avoir de la good music, un mot, un geste, et puis Dame Dame, il fait le reste. Hein. La preuve, de suite avec Bonza qui arrive, ce sera magnétique qu'on va retrouver en playlist. Il y aura également du Billie Eilish qui arrive d'ici quelques instants.
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0: vous lis sur le WhatsApp de Typique 0471 200 300. Il y a Julien qui dit: salut dame dame, nous c'est après ma piscine avec les enfants au jardin. On a également Raphaël qui vient de sortir le chien. Il me dit qu'il y a un monde fou au parc. Lola qui profite d'un moment calme sur sa terrasse avec Typique dans les oreilles. Et Louise qui vient de se faire aussi une balade dans les bois. Elle dit que ça fait un bien fou. Et puis vous aussi, ne soyez pas timide, venez me partager votre programme pour ce dimanche après-midi. Rendez-vous sur le WhatsApp 0471 200 300. Oliver Tree, Robin Schulz dans la suite avec Miss You. Et puis là, on va retrouver Caballero et Jean Jass avec Adèle Castillon. Voici Comics sans MS.
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0: j'adore le partage qu'on a ensemble avec vos messages qui arrivent sur le WhatsApp 0471 200 300. C'est le cas de Margot et sa maman qui sont en train de profiter de la playlist. On a également Quentin qui écoute Typique, mais attention, lui depuis la Sicile à Agrigente. Il m'a envoyé une photo, il fait magnifique, un petit peu comme dans la playlist hein. Ouais, on va continuer comme ça avec dans quelques instants du Collector qui arrive, un petit Empire of the Sun. Ça vous dit? Ça tombe bien, c'est ce qu'on va retrouver très très vite en playlist. Comme c'est bon, Empire of the Sun, c'est ce qui arrive dans quelques instants. On va également retrouver en playlist Alex Warren.
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0: Gando et Rainier Zonneveld arrivent avec Loco Loco, une belle collab guatémalco-néerlandaise. Et puis ça annonce aussi de bonnes nouvelles, hein, parce que tout l'été, Atypique Party va jouer les prolongations. Vous allez pouvoir passer des soirées mémorables en dansant avec les meilleurs DJ sets.
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0: Ah bah je suis entièrement d'accord, les vacances c'est toujours meilleur avec Typique, la preuve là maintenant, avec Typique Party qui prolonge le plaisir, puisque vous le savez, hein, durant l'année en général, c'est les vendredis et samedis soirs. Ici, Alex Klimov a décidé de vous accompagner un jour de plus le dimanche. Encore une fois, on va retrouver à la crème de la crème les meilleurs DJ belges internationaux qui vont vous permettre de faire de votre jardin, de votre salon ou même de votre voiture un véritable club. Ça va être juste extraordinaire. 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Dans la suite, on va retrouver Gordo et Rainier Zonneveld avec Loco Loco et puis là c'est Lou, celle de Yakuza qui s'installe avec Tout est Gore.

0: Et dites donc, mais on serait pas en train de se diriger en direction d'une nouvelle heure remplie de vos artistes préférés ici. Mais avant 14h, on va retrouver de la collab entre Chris Brown et Tiga. Et puis il y a également Ray qui va vous accompagner. Oh là là là là là là, non mais quelle playlist, juste parfaite. Ray arrive dans quelques instants, ce sera avec Where is my husband.
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0: C'est reparti pour une nouvelle heure de Good Music, histoire de pouvoir vous accompagner pendant peut-être que vous êtes en train de digérer. Temper City arrive dans quelques instants. On va également avoir un No Doubt dans playlist. Radio, TV, digital. Il est 14h. À 14h, on s'informe avec Sophie Léonard. Bonjour Sophie.
1: Bonjour à toutes et tous. Nice rend hommage aux victimes de l'attentat du 14 juillet 2016. Près d'un millier de personnes ont participé ce matin à une marche silencieuse sur la promenade des Anglais, lançant les commémorations des 10 ans de cet attentat au camion Bélier qui avait fait 86 morts et plus de 400 blessés à Nice. Menée par les familles de victimes, la marche s'est achevée par un dépôt de gerbes devant le mémorial de l'Ange de la Baie. Les hommages se poursuivront demain avec une cérémonie religieuse, puis mardi en présence du président Emmanuel Macron, avant un spectacle de drones et l'illumination de 86 faisceaux lumineux en mémoire des victimes. Quatre personnes tuées dans la nuit de samedi à dimanche lors de nouvelles frappes russes en Ukraine. Ces attaques interviennent à la veille d'une réunion à Paris des alliés de Kiev. L'Ukraine continue de réclamer un renforcement de sa défense antiaérienne face à l'intensification des frappes russes, notamment de missiles balistiques. Mariano Rajoy, accusé de racisme après une tribune sur l'équipe de France, une tribune de l'ancien Premier ministre espagnol, affirmant que l'équipe de France est composée de joueurs sans français, a provoqué une vive polémique en France. Plusieurs responsables politiques, de gauche comme du gouvernement, ont dénoncé des propos racistes et une remise en cause de l'identité des Bleus. L'ambassade de France à Madrid a rappelé que tous les joueurs de la sélection sont français, dont 23 sont nés en France. En Espagne aussi, les déclarations de Mariano Rajoy ont été critiquées, notamment par le ministre des Transport qui les a qualifiés d'inacceptables. L'actualité sportive en tennis, place à la finale messieurs à Wimbledon, ce sera à 17h. L'Italien est numéro 1, Yannick Sinner, face à l'Allemand Alexander Zverev, gagnant du dernier Roland-Garros. Et puis Tour de France, 9e étape. Les coureurs s'élancent pour 155 km, soit 30 km de moins que prévu en Corrèze en raison de la chaleur. Ils s'élancent de Malemort et rejoignent Ussel. Voilà pour ces informations. Excellent après-midi à notre écoute.
0: Merci beaucoup Sophie. Dans la suite, on va retrouver No Doubt. No Doubt arrive dans quelques instants. On va retrouver également en playlist Temper City avec Self Aware.
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0: Avant de pouvoir profiter de cette belle playlist, on va pouvoir voir un petit peu la couleur du ciel. Pour aujourd'hui, je peux vous dire que cet après-midi, le soleil restera largement au rendez-vous. Il y aura quand même quelques nuages fins qui pourraient passer, mais ils seront sans conséquence. Il va faire très chaud avec plus de 30 degrés dans de nombreuses régions. Heureusement, on aura un petit vent bien sympa pour nous apporter de la fraîcheur. Et puis pour ce soir et cette nuit, le temps va rester calme avec un ciel bien dégagé et étoilé. Le genre de soirée parfaite pour pouvoir se poser dans le jardin, écouter la playlist typique en sirop. Autant un bon petit mocktail j'ai dit, hein, ouais, avec modération aussi, bah ouais. Voici Temper City avec Self Aware de suite sur Typique.

0: D'ici quelques instants, on va avoir un chouette titre. LSD arrive avec Thunderclouds. Ouais, sur ce morceau, on retrouve Sia Diplo et Labyrinthe. Ça fait du bien. Et puis vous aussi, venez me partager vos activités. Hein. Venez me dire ce que vous faites en ce dimanche après-midi via le WhatsApp de Tipeee. 0471 200 300. En plus de ça, c'est complètement gratos.
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Je suis hyper reconnaissant parce que vous me bombardez de messages sur le WhatsApp, ça fait trop plaisir. Merci pour ça, hein, les amis. Il y a Loris qui me dit coucou dame dame, on vient de finir le repas chez mes parents. Là, tout le monde est autour du café et personne n'a envie de repartir. On profite de la playlist de Typique. Bon, ça fait plaisir. Franchement, c'est cool. Samir qui me dit qu'il bosse aujourd'hui dans une station service. D'ailleurs, j'en profite pour saluer tous ceux qui bossent dans les stations service aujourd'hui avec les vacances. Ça doit pas être de tout repos. Et puis surtout, un petit coucou à l'air de Nivelle qui écoute Typique. Oui, j'étais là, je les ai entendus. Ça m'a fait plaisir de voir que il était au taquet. Et puis vous aussi, hein, venez me partager vos activités, venez me dire ce que vous faites en ce dimanche via le WhatsApp à 0471 200 300. Vous me régalez, vous me gérez tout ça. Moi, je m'occupe de la playlist avec Avril Lavigne qui arrive dans quelques instants. Et puis là, on va retrouver le GOAT, Anderson .Paak. Il arrive de suite sur Typique.

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D'ici quelques instants, je vous explique comment repartir avec vos accès pour Spa-Francorchamps en tribune Gold 2, s'il vous plaît. En gros, comprenez au plus proche de l'action. Hein. On se fait ça évidemment d'ici quelques instants sur Tipeee côté playlist. Angèle arrive avec Justice, ça sera What You Want. Et puis là, on va retrouver un duo de frangins toulousains, Big Flo et Oli avec Picasso. 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

0: Il y a Noam qui m'a envoyé un message sur le WhatsApp pour me dire qu'il est en train de tout préparer parce que ce soir c'est le grand départ en direction des vacances à l'Espagne de son côté. Ben moi je vais vous accompagner en musique hein, si jamais vous êtes sur le trajet des vacances, si vous êtes installé confortablement à la maison ou même peut-être un petit peu moins cool au boulot. Il y a Avicii qui arrive. Avicii arrive très vite en playlist avec Addicted to You. On va également retrouver Ed Sheeran avec Sapphire.
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0: du message qui est arrivé sur le WhatsApp. Il y a Chloé qui me dit qu'elle est en terrasse avec des amis, profite du soleil avant la reprise de demain. Bon, ok, c'est la reprise demain, mais c'est surtout, eh bien, le retour des choses sérieuses. Vous allez voir qu'en fait, on va pouvoir vivre un moment de qualité, un moment de légende, avec du très très beau cadeau à remporter en écoutant Typique.
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0: Alors entre nous, je vous lâche plus hein, pendant les vacances. On va rentrer ensemble en direction de la maison avec de la good music, de l'actu et puis ce cadeau qui franchement est juste incroyable. 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Je me ferai un plaisir de vous expliquer comment faire pour venir me rejoindre à l'antenne et tenter votre chance de repartir avec ce merveilleux cadeau. Côté playlist, c'est aussi du cadeau hein, qu'on va avoir puisque Benson Boone s'installe. Ce sera juste derrière Queen Bee, Beyoncé. On la retrouve de suite.

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2: Dimanche après-midi, bienvenue dans le top belge jusqu'à 16h. Et même pendant l'été, rien ne nous empêchera d'aller à la découverte de nos morceaux belges préférés, les plus écoutés finalement, en Fédération Wallonie-Bruxelles. Si vous n'étiez pas là la semaine dernière, je vous fais un récap du top 3 parce que bah, c'est vrai que ces dernières semaines, ça bouge plutôt pas mal là-haut. Troisième, Angèle et Justice avec What You Want. Ils ont perdu depuis deux semaines leur place de maître du top belge. Deuxième, c'était Teddy Bear, Chaussures Roses. Et puis au sommet de ce top, c'était Pierre Demar évidemment avec Je pense à vous. Qui sera dans le top 3 cette semaine? Qui sera premier? On ira découvrir ça tout à l'heure. Avant ça, Albert Kay, il est sur la 45e position, moins 2 pour lui. Cette semaine, on l'écoutera après Jaco, pile au milieu de ce top, il est 50e.

Le top belge sort épique jusqu'à 16h, le seul classement dans lequel on écoute nos artistes belges préférés pendant une heure. Elena en fait partie, on aura l'occasion d'écouter dans un instant. Elena d'ailleurs qui classe plusieurs morceaux dans ce top, hein, de Aimer pour de vrai à Tout a changé. Ils y sont tous, ça souligne évidemment un peu plus l'énorme parcours d'Elena depuis sa sortie de la Starac. D'ailleurs elle a tapé dans l'œil de d'autres artistes qui rêvent de collab avec elle, je vous en parlerai dans un instant. Parce qu'avant ça... il y a Camille Mbé, artiste révélation belge typique, qui remonte de la 67e à la 42e place cette semaine. C'est avec Autodéfense, on l'écoute, sort épique.

0: dimanche après-midi. À l'écoute du top belge, sort épique, on navigue évidemment au milieu de ces 100 morceaux les plus écoutés en Fédération Wallonie-Bruxelles. Le but, évidemment, sera tout à l'heure d'aller voir qui est sur la première position. J'ai l'impression qu'il y a eu un peu de changement là-haut. On va aller découvrir ça ensemble dans un instant.
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0: Il y aura Elena dans un instant avec Aimer pour de vrai. C'est vrai qu'Elena, elle est de chez nous et pourtant très très appréciée aussi en dehors de nos frontières, puisque nos voisins français connaissent eux aussi les paroles de ces morceaux par cœur. Et il se pourrait qu'elle aille encore plus loin, Elena, parce que elle a tapé dans l'œil de Lost Frequencies. Lost Frequencies qui fait déjà le tour du monde pour mixer sur les plus grosses scènes, et il se pourrait bien qu'il emporte Elena avec elle dans les prochains mois peut-être, parce que c'est vrai que Lost Frequencies, il s'est confié à nous, il nous a avoué qu'un de ses plus grands rêves ce serait de faire un feat avec Elena. J'ai bien l'impression que ça pourrait se faire, moi. Affaire à suivre évidemment, vous découvrirez tout ça sort typique avant tout le monde. On l'écoute, Elena, voici Aimer pour de vrai.

0: Elena, à l'instant dans le top belge typique avec une version toute spéciale, hein, mais pour de vrai, qu'elle est venue enregistrer ici en typique live room spécialement pour vous. C'est à retrouver évidemment sur Ovio.
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0: Et la suite de ce top belge typique, Calomni, Ocean Drive, collaboration parfaite, ensemble ils ont sorti Some People, morceau qui navigue depuis plusieurs semaines autour de la 30e position. Ils sont d'ailleurs 30e cette semaine, ils font plus une place, ce qui nous permettra de les écouter juste après Olivia Stone qui arrive dans une poignée de secondes sur Typique.
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0: Et on va de surprise en surprise en non-stop belge entre les morceaux qui montent, ceux qui descendent. Il y a aussi les petits nouveaux finalement.
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0: Il y a ceux qui poussent la porte du top pour la première fois, comme par exemple Alster, artiste révélation belge typique, que vous allez entendre de plus en plus souvent d'ailleurs. Et pour l'anecdote, Alster, à la base, il est médecin urgentiste. Il est passionné de musique et s'est dit, bah, je me lance, on verra ce que ça donne. Et ça donne pas mal du tout d'ailleurs. C'est même très très bien. On l'écoute sur Typica.

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évidemment, si Gims et Damso s'associent sur ce genre de morceaux d'office, c'est dans le top belge typique. C'est pas trop mal classé d'ailleurs, 24e cette semaine, et ils sont là depuis 47 semaines. À mon avis, on les retrouvera encore pour un bon moment, et tant mieux. On y est. Je vous emmène quasiment dans le top 10. On va arriver dans ce top 10 du top belge typique. Avant ça, quand même, un peu plus haut dans ce classement, Alison de Roof. Est-ce qu'il a 29e et 23e du top cette semaine? On les écoute.

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Belle montée, hein. Montée de 6 places dans Stop Belge typique pour Alice on the Roof. Ça se passe plutôt très très bien pour elle. Et 6 places de plus, évidemment, dans le Top Belge typique, alors que c'est déjà très très serré. C'est pas mal, on est plutôt bien en ce qui concerne Alice on the Roof. Après, il y en a qui en prennent 15 d'un coup. C'est arrivé d'ailleurs à une artiste belge cette semaine. On l'écoutera dans un instant. Avant ça, 19e, moins de places par rapport à la semaine.

0: opération cette semaine. Il gagne 2 places. Thomas Hamilton, artiste révélation belge typique. On est très content. Parce que tout se passe bien pour Thomas. Il progresse en stop belge. Non, c'est cool. Tout va bien pour lui et tant mieux.
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0: Après, vous allez me dire, vous avez raison, hein. Oui, il y a toujours moyen de faire mieux. Justement, qui est l'artiste qui a grimpé le plus de places en une semaine? Eh bien, c'est Tiff Barrow. Tiff Barrow, 33e avec No, No, No. Elle est dans le top belge typique.

0: Bon, je sais pas vous, mais maintenant qu'on est dans le top 10, j'ai très très très envie d'aller voir qui est sur le podium. Avant le top 3, il y a Angèle, dis-le, petite chute, moins 1 cette semaine. Elle est 6ème devant Lost Frequencies quand même, hein, sur la 7ème position de ce top belge typique. On va les écouter dans un instant d'ailleurs. Belle après-midi avec nous.
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Bon dimanche, à l'écoute du top belge typique, on avance jusqu'à 16h, on va aller découvrir qui est sur la première position de ce top belge dans un instant. Avant ça, ils sont troisième, voici Stromae et Tovlo sur typique.

0: Soyez les bienvenus si vous venez nous rejoindre sur Tipeee. On est en train de parcourir le top belge Tipeee, les 100 morceaux les plus écoutés en Fédération Wallonie-Bruxelles. Et juste avant d'aller découvrir qui est numéro 1 cette semaine, je vous propose un petit récap.
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0: Dixième cette semaine, 24AM, le morceau de Onana, Diable Rouge, qui va continuer à résonner tout l'été. Devant lui, Henri PFR, Puggy, Lost Frequencies, Angèle, aussi Angèle avec Dileux. Sixième cette semaine, morceau qui n'a pas encore atteint la place de numéro 1. Ça arrivera peut-être bientôt. On sait qu'on a pas mal de belles surprises de semaine en semaine dans ce top belge Tipeee. Cinquième, Mentissa, après un autre morceau d'Angèle, avec Justice cette fois et What You Want. Ça, c'est par contre un morceau qui est longtemps resté numéro 1, s'il ne l'est plus. Bah, vous l'avez deviné, c'est que quelqu'un d'autre a pris la place. Mais qui ? Numéro 3, Stromae Tovlo. Deuxième, Pierre Demar. Bon, bah, qui est premier du coup ? Eh bien, oui, c'est lui. Teddy Bear, numéro 1 de ce top belge Tipeee avec Chaussures Roses. Et on l'écoute pour aller jusqu'à César.

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2: Soyez les bienvenus sur Typique les amis, c'est Lucas, très content d'être avec vous. La suite en musique avec One Republic Counting Stars. Avant ça, c'est Damien O'David qu'on écoute.
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2: Merci d'être avec nous, il est 16h. À 16h, on s'informe, c'est avec Marie Léonard. Bonjour.
4: Bonjour à toutes et tous. Les tensions entre les États-Unis et l'Iran ont franchi un nouveau cap. Ce dimanche, Washington affirme avoir frappé environ 140 cibles en Iran, représentant à une attaque contre un navire marchand dans le détroit d'Ormuz, que Téhéran a annoncé d'ailleurs fermé jusqu'à nouvel ordre. L'Iran a également revendiqué des frappes contre plusieurs pays du Golfe et une base américaine au Qatar, tandis que les États-Unis promettent de poursuivre leur riposte. Cette nouvelle escalade fragilise davantage le protocole de cessez-le-feu signé le 17 juin entre les deux pays. 300 personnes ont été évacuées hier soir à Sarcelles, en France, après le signalement d'un véhicule suspect à proximité d'une synagogue. Les démineurs n'ont trouvé aucun explosif, mais la voiture volée contenait un fusil d'assaut et une arme de poing. Une enquête judiciaire est en cours pour déterminer les circonstances de l'affaire. À ce stade, les autorités n'ont pas retenu la piste terroriste, mais les investigations se poursuivent. Tour de France, 9e étape, ce dimanche, Malmort-Ussel, Samuel Grelot. Il reste moins de 65 km avant l'arrivée.
5: Et on approche de la troisième difficulté répertoriée, Sophie, la côte de la Croix du Pays. 4800 mètres d'ascension à 6% de déclivité moyenne. C'est étroit, c'est sinueux et ça va succéder au difficile succombé dans lequel 8 coureurs se sont isolés. On a donc une situation de course plus limpide que tout à l'heure. Derek G. West, Quinn Simmons, Alex Baudin, Mathieu Van Der Poel en personne, Tobias Alandi, Johannessen, Pablo Castillo, Tom Pidcock et le Belge de l'équipe Lotto Intermarché, Lennart Van Etfelt, sont en tête. 1:15 devant le peloton. Le peloton qui avalait les rescapés du gros groupe qui s'était formé à l'avant. Peloton emmené par l'équipe UAE de Tadej Pogacar et notamment par le Belge Tim Wellens.
4: Merci Samuel Grelois. On vous retrouve évidemment dans nos prochains points d'information. Merci de nous suivre. Bel après-midi.
2: Merci pour les infos. Ah ça fait plaisir. One Republic qui arrive dans la suite Counting Stars. On écoutera aussi Damien O'David avec The First Time. Avant ça, un tour du côté de la météo.
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2: Avec une nouvelle soirée et une nuit parfaitement calme et étoilée, on pourra ouvrir les fenêtres pour rafraîchir l'intérieur de la maison. Ça fera du bien demain lundi. Beaucoup de soleil avec le matin et quelques voiles de nuages l'après-midi. Le soleil sera un petit peu plus pâle avec l'instabilité qui viendra de la France et qui enverra quelques nuages, surtout au sud du Sillon Sambre et Meuse, de 23 à 33 degrés pour les températures maximales demain et puis pour la fin de semaine. Toujours un temps sec, de la chaleur qui se maintiendra, du soleil, quelques nuages et l'arrivée des orages semblerait retardée et se profilerait pour vendredi et samedi avec une baisse des températures sur leur passage.

0: un peu de douceur dans vos oreilles en ce dimanche après-midi. One Republic Counting Star. Merci à vous d'être sur Tipeee. Doja Cat, Say So, Teddy Swims dans la suite.
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0: On est ensemble jusqu'à 20h. J'espère que vous allez bien, que le week-end s'est bien passé, que ce dimanche se déroule en beauté avec le soleil qui est bien présent. Et cette playlist hein, qui est bien ensoleillée aussi, on aura pas mal de chouettes choses pour vous, notamment tous les cadeaux qu'on vous offre durant l'été. On en reparle évidemment parce qu'on a chaque matin durant l'été jusqu'à 2 500 € de cadeaux à vous filer. C'est un truc de dingue, on en rediscute évidemment. Le WhatsApp de Tipeee est ouvert aussi. 0471 200 300, vos petits messages, on les attend. Faites-vous plaisir. Envie musicale, dédicace, allez-y, foncez, c'est gratos. Et puis jusqu'à 20h, nous sommes aujourd'hui en direct du festival L'ACMO depuis vendredi. Le festival a été lancé hein, du côté de Enghien avec pas mal de très chouettes artistes. Et Romain se balade pour nous dans les backstage. Et d'ailleurs, pour bien débuter cette émission, je vous propose de retrouver Romain dès maintenant en fait. Hein.
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3: Exactement. Salut Lucas, comment ça va?
0: Bah, j'ai coupé mon micro, ça va très bien.
3: Lucas, en effet, il y avait un truc qu'on n'avait pas encore fait depuis vendredi, c'est essayer de s'incruster dans le village artiste. J'ai dû passer par des forêts, j'ai dû escalader des palissades et tout, c'était très compliqué.
0: Ouais, ça semble compliqué.
3: Mais j'ai réussi à me mettre dans le village artiste et on va essayer, là, jusqu'à 20h, de croiser un maximum d'artistes qui jouent ici à L'ACMO. En plus, aujourd'hui, il y a une affiche qui est géniale, il y a plein d'artistes qu'on adore chez Tipeee et c'est bon, j'ai trouvé ma première artiste et elle a bien voulu qu'on discute un peu ensemble. Salut Alison de Roof, comment ça va? Ça va?
4: Salut, ça va très bien. Sache qu'il y a un service infirmerie dans le village artiste si jamais tu as besoin pendant ta journée.
3: Il y a un service sécurité aussi qui m'en veut beaucoup pour ce que je viens de faire. Mais j'ai réussi à accéder à ta loge. Je suis super content parce que tu viens de jouer sur la scène de la prairie. Déjà, comment ça s'est passé? Comment était l'accueil du public?
4: Eh bien là, vraiment, tu me prends à chaud. Je suis encore dedans. J'ai adoré ce moment. J'avais beaucoup une forme d'appréhension parce que ça fait longtemps que je n'avais plus fait un festival avec autant de gens devant moi. Et donc, on reste humain. Donc, ça reste impressionnant quand même d'avoir une foule comme ça. Il m'a fallu peut-être 5 minutes pour atterrir un peu, me dire OK, imagine que tu es dans ta chambre et qu'ils sont deux. Et puis après, ça a été vraiment un plaisir fou parce que du coup, quand il y a beaucoup de gens, d'un coup, quand beaucoup de gens se mettent à applaudir ou à chanter, ça fait un effet dingue. Voilà.
3: Mais justement, ça fait maintenant quelques mois qu'on te redécouvre en fait, parce que t'as sorti un album en français qui s'appelle Alice. Il y a des morceaux qui sont sublimes dessus, il y a 15 ans, il y a Comme je t'ai aimé. C'est des morceaux qui forcément touchent beaucoup plus directement au cœur parce qu'ils sont en français, parce que nous, on les connaît, on les comprend. Mais du coup, est-ce que t'as l'impression quand t'es dans une grande foule comme ça que le public le reprend plus facilement en cœur et que le public peut chanter plus facilement tes chansons maintenant qu'elles sont en français?
4: Alors, je trouve qu'il y a deux avantages et raisons pour lesquelles je suis très contente d'avoir fait passer le cap un peu effrayant d'écrire en français. Déjà parce que ça, dans la construction des chansons, ça pousse quand même à se poser vraiment, à se mettre un peu plus à nu qu'en anglais où il y a une forme de distance quand même. Et là, du coup, ça m'a permis à moi de parler de plein de choses dont, dans la vraie vie, je ne parle pas beaucoup, mais en musique, ça me... L'étrangeté, c'est que devant, là par exemple aujourd'hui, parler de par exemple, à 15 ans, ça parle de boulimie, un truc que j'ai vraiment traversé quand j'avais 15 ans. Le chanter devant plein de gens ici à L'ACMO, ça marche, mais en parler en face à face avec ma famille, pas par exemple. Il y a un truc comme ça rigolo. Et en écho, effectivement, encore aujourd'hui, j'ai vu plein de visages que je connaissais pas et j'ai vu des gens des mecs de 50 ans qui chantaient mes paroles. J'ai dit, waouh, excellent! Et c'est vrai que peut-être qu'il n'y a rien à faire, la langue facilite et il y a un rapport plus direct avec les gens. Du coup, moi, je suis très contente de l'avoir fait.
3: Et puis tu parlais aussi du fait de jouer de nouveau devant une grande foule. C'est vrai que ces derniers temps, tu t'étais remise dans un exercice qui était très compliqué. T'as joué dans plein de petits théâtres, surtout en France, parce qu'en fait tu essayes de toucher un public français qui te connaît pas encore. Donc plein de tout petits théâtres, notamment à Avignon. Parfois il y a genre 50 personnes devant toi. Est-ce que c'est pas plus impressionnant ça que de jouer au final devant des milliers de personnes à l'ACMO?
4: Eh bien, pas plus tard qu'hier soir, j'étais à Avignon, je faisais ce concert-là dont tu parles. On était complet, mais donc le complet dans ce petit théâtre, c'est 48 personnes. Donc tu vois, on est proche de ce que tu dis. Et effectivement, t'as une proximité qui est très, très, très impressionnante. Alors, il faut être, point de vue hygiène, il faut être impeccable, du coup. Peut-être plus qu'ici, on peut être un peu plus approximatif. Je plaisante, bien sûr. Mais il faut être à l'aise avec le fait de jouer. Moi, je trouve que c'est chouette de jouer avec cette proximité-là. Ça permet aussi d'être extrêmement naturel. Et je suis très contente d'avoir fait ça et de continuer à le faire. Effectivement, en France, tu as raison, parce que du coup, par exemple, ce genre de concert ici devant beaucoup, beaucoup de gens, ça peut être, on reste humain, ça reste impressionnant. Et bien, j'essaie de me remettre dans l'état d'esprit en me disant, parle-leur comme s'ils étaient 12. Parce que quand on est dans des petites salles comme ça, moi j'arrive maintenant à voilà, au bout de 2 minutes, je suis avec les gens comme chez moi presque. Et ça m'a pris du temps de créer ça. Et voilà, maintenant, le nouveau challenge, c'est d'essayer de reproduire ça, mais sur scène. Par exemple, tu vois, aujourd'hui, dans mon concert, eh ben, j'ai fait une boulette, j'ai oublié une chanson. Il y a 5 ans, ça m'était arrivé, donc je l'ai passé complètement. Ça m'était arrivé il y a 5 ans, j'aurais paniqué, j'aurais dit, oh mon Dieu, mon Dieu. Et là, mes musiciens m'ont dit, mais t'as oublié la chanson. J'ai dit, oh, bah, on va retourner la faire. Et voilà, si tu l'expliques normalement, les gens comprennent et puis on la refait.
3: Enfin, c'est génial. Et d'ailleurs, tu vas pouvoir continuer à entraîner cette capacité à créer de l'intime avec des très grands tools, puisque il y a 2 dates clés qui vont arriver. Le Cirque Royal, ce sera le 3 octobre 2026, donc juste avant de terminer l'année. Cirque Royal, c'est quand même quelque chose d'énorme. Est-ce que c'est le genre de show qu'on attend avec impatience et qu'on prépare différemment aussi?
4: Alors moi, c'est une de mes, je pense que c'est ma salle préférée de Bruxelles en tant que chanteuse et en tant que spectatrice aussi. J'aime bien parce que où qu'on se mette, on voit super bien. Donc c'est très agréable. Puis quand t'es sur scène, ça fait une arène, quoi. C'est vraiment un peu magique, cette salle. Et donc faut effectivement la soigner. Moi, les plus beaux concerts que j'ai vus, c'est dans cette salle. Et je l'ai faite avec ma tournée précédente, toute seule au piano, dont on parlait. C'était l'aboutissement de cette petite tournée qui se voulait petite et puis qui a terminé au Cirque Royal. Et là, je suis trop contente de retourner avec cette tournée, donc qui s'appelle Tralalaire, où il y a toute une histoire autour des cheveux. Et on va aller mettre ce décor et tirer le fil des cheveux jusqu'au cirque, et j'ai juste extrêmement hâte d'être à cette date. Et effectivement, je prépare des choses spécifiques pour cette date, parce que voilà, les moments comme ça, il faut les soigner, et on les vit pas tous les jours, donc ça sera particulier.
3: Plus qu'un concert, c'est vraiment un spectacle que tu vas nous proposer. Et puis l'été continue évidemment pour toi. On te retrouvera notamment le 24 juillet 2026, ce sera au Franco de Spa, c'est dans quelques semaines. On te souhaite un bon été, on se revoit vite, salut.
4: Typique, salut, bon après-midi.
3: Merci Alice, et puis nous on continue. Je continue mon petit tour des loges, je te trouve quelqu'un d'autre, ça va?
2: Ouais, ben vas-y, dès que t'as quelqu'un, tu m'appelles, on le met à l'antenne direct, ça roule?
3: Merci Lucas, salut.
2: Allez, courage, et te fais pas attraper par la sécu, hein. Attention à toi quand même. Ben voilà, Romain, il est en direct de la CMO pour nous faire vivre ce festival qui est hyper good vibe, hyper solaire et super, super ouvert sur la famille en fait. C'est ça qui est assez cool là-bas. On reprendra des nouvelles avec lui dès qu'il nous trouve quelqu'un dans les coulisses. En attendant, on est reparti évidemment en musique ici sur Typique, c'est pour ça que vous êtes là aussi. De Jackat dans un instant, Seiso, voici Teddy Swims.

0: Tinashe avec No Broke Boys dans la suite. 24 AM, Amadou Onana, We Are Belgiums arrive dans la suite. C'est pas parce qu'on a perdu qu'on peut plus l'écouter, c'est un très très bon morceau. Ça arrive dans la suite, c'est sur Tipeee, surtout ne bougez pas.
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0: Votre dimanche après-midi se passe bien avec Typique dans les oreilles. Merci d'être avec nous. Merci d'être fidèle. Mark Ronson avec Bruno Mars dans la suite Uptown Funk. Et puis, on va se connecter à l'ACMO. Romain est sur place pour nous.
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0: Alors Romain, ça dit quoi tu as passé les barrières, t'as trouvé qui là?
3: Oui, je me suis pas fait virer du village artiste, c'est bon, ils m'ont toujours pas trouvé. Et par contre, moi j'ai trouvé la clim, incroyable, j'ai trouvé un endroit très climatisé.
0: Ah, il fait
3: et
0: frais,
3: juste
0: alors.
3: En face de la clim, mais vraiment vraiment en face quoi, vraiment le visage contre la clim. Il y avait Puggy qui était là, salut les gars, comment ça va?
4: Écoute, ça va, vraiment ravi d'être là. Et en effet, on a trouvé le coin, on a trouvé la petite place où il y a un petit peu de vent, on sent bien avec la clim, donc on va très bien.
3: Écoute, Lucas, donc je suis arrivé, il y avait Mathieu, Ziggy et Romain qui étaient assis.
0: Ouais.
3: J'ai dit, ah les mecs, on ferait bien une interview ensemble, mais on se mettrait bien à un endroit calme. Ils m'ont dit, non, on va le faire devant le ventilateur, qu'on l'entende. Je ne sais pas si on entend bien tout ce qui se passe, mais bon, voilà. Les amis, je suis très content de tomber sur vous. Vous allez jouer tout à l'heure sur la scène du château. L'ACMO, c'est le festival où on a l'impression que c'est fait pour votre public, parce qu'en fait, il y a tout le monde. Il y a plein de familles, il y a plein de groupes de copains qui ont passé tout leur week-end en camping et qui ont juste une hâte, c'est de vous voir. Ça va être une chouette date et ça va être aussi le début de plein d'autres dates qui arrivent tout à l'heure, parce qu'il y a une tournée acoustique qui arrive pour Puggy. La tournée s'appelle At Home. C'est un peu la tournée comme à la maison dont vous aviez besoin. Vous allez passer partout. Hein. J'ai vu, il y a du Bastogne, du Comines, du Ciney, du Gembloux, du Uccle. Vous allez partout en Belgique. C'était quoi l'idée? C'était justement de s'offrir une série de dates où vous vous sentez comme chez vous?
4: Mais en fait, c'est une tournée qu'on n'a jamais fait. C'est vraiment cette tournée dans les théâtres, dans les endroits un petit peu plus petits, plus confortables et surtout en version vraiment acoustique, épurée. Donc ça fait tellement longtemps qu'on tourne sous Puggy qui bastonne sur scène, qui fait plein de bruit, qui est en version trio, power trio rock. Et c'est vrai qu'à la base, on vient vraiment plutôt des cafés-concerts, des trucs plus acoustiques et plus épurés. Donc on s'est dit, on va se faire plaisir, on va apporter essentiellement notre studio, notre composition à un public en fait qui va redécouvrir notre répertoire dans cette façon. Et c'est vrai que ça faisait tellement longtemps qu'on en parlait, mais on n'a jamais pu le faire. Donc voilà, donc il y a beaucoup de dates. Il faut aller trouver un petit peu les dates sur le site, je les connais pas par cœur, mais ça va être vraiment très très chouette.
3: Trop bien, et c'est pendant ces dates que vous allez défendre. Alors, est-ce que vous allez défendre du coup de manière acoustique des titres qu'on connaît très très bien d'anciens albums? Est-ce que aussi vous allez défendre Are We There Yet, qui était votre dernier album? Il y a même eu une réédition de cet album. Comment vous allez organiser cette tournée qui sera du coup très différente?
5: On n'a pas encore les setlist, mais il y aura un peu de tout. Même peut-être des nouvelles chansons, on ne sait pas encore. En fait, l'idée, c'est de prendre l'opportunité de jouer des chansons d'une façon différente et aussi pour faire découvrir les chansons d'une façon différente à notre public.
3: Cet album dont je parlais, Are We There Yet, il a été... vous avez ajouté des sons dedans, vous avez créé une réédition qui est sortie là, juste avant l'été, au mois de mai. Comment ça se fait qu'il y avait 5 chansons comme ça qui ont apparu? Elles étaient où? Elles étaient juste pas finies au moment de l'album? Vous les aimiez pas, puis finalement vous les avez bien aimées. Comment vous vous dites, tiens, on va les rajouter finalement?
4: Mais, comme tu dis, en fait, c'est juste des chansons qui n'étaient pas tout à fait finies à la sortie de l'album. Le problème, c'est qu'on est en écriture, on peut continuer, on s'arrête jamais en production aussi. Donc, il y a un moment, il faut juste mettre une date butoir à dire, ok, on sort ce truc, faut que ça existe. Et on était hyper content du répertoire qu'on avait déjà, toutes les chansons qu'on avait. Le problème, c'est qu'on écrit des nouvelles chansons, les vieilles chansons, les chansons qui sont moins nouvelles commencent un petit peu à disparaître parce qu'on est un petit peu moins excité ou moins motivé. Donc l'album sort et en fait, on s'arrête jamais d'écrire. On est tout le temps en composition, on est tout le temps en production. Et progressivement, on se retrouve quand même avec quelques titres de plus. Et on se dit, c'est peut-être pas une mauvaise idée parce qu'il y avait des dates supplémentaires. On avait rajouté des dates, on avait quelques abeilles, on avait toutes les dates festivals et encore des dates en France à faire. Donc on s'est dit, voilà, ça nous fera plaisir en tout cas. On espérait que ça ferait quand même plaisir au public aussi de pouvoir entendre des nouvelles chansons. Mais c'était souvent des morceaux qui étaient déjà en maquette ou en préparation lors de la création de l'album original, mais qu'on n'avait juste pas eu le temps de finir, mais dont on était quand même hyper fiers et on voulait quand même partager avec notre public.
3: Et là, du coup, c'est la tournée des festivals pour le moment. Vous en aviez un il y a quelques jours. Il y en a d'autres qui arrivent dans la suite de l'été. Est-ce que du coup, l'exercice est complètement différent puisque là, vous avez en gros un show, tu le disais, Mathieu, qui est très énergique. Juste après, vous partez sur une tournée acoustique. Est-ce qu'en fait, en festival, on se laisse moins le droit à l'erreur? On a envie de donner le meilleur de Puggy et de donner la meilleure vitrine de Puggy.
6: C'est vrai que le problème du festival, c'est que les sets sont plus courts et qu'avec le temps qui passe, on a plus de morceaux.
7: Donc du coup, on doit vraiment trancher dans les setlists et vraiment condenser tout ce qu'on a pour se faire plaisir nous-mêmes et que le public s'y retrouve aussi. Donc je dirais que ouais, ça va quand même assez vite. Il y a beaucoup de morceaux et on essaye vraiment de jouer tous les golds et puis de présenter aussi notre nouveau disque. Vraiment en essayant de diluer tout ça dans la setlist. Donc voilà, il va faire chaud de tous les côtés.
3: Merci les gars d'avoir pris un peu le temps de répondre à mes questions. Je continue mon épopée là dans les loges. Si vous croisez des copains artistes ou quoi, vous leur dites de venir vers moi. Et bon app, qu'est-ce qu'on vous passe à table, c'est ça?
4: Non, on mangera après le concert, je pense.
3: On mange pas avant les concerts, c'est quoi? C'est une règle ou c'est...
4: Bah, en tout cas, le chanteur du groupe Puggy ne mange pas avant de monter sur scène. Voilà, c'est un peu une règle d'or, ouais.
3: Bon les amis, bon concert tout à l'heure. Et nous, on continue de vous faire vivre la CEMO à l'intérieur, là des coulisses notamment, dans les loges des artistes. À toutes, Lucas.
0: Yes, à toutes. Fais ça bien et reste au frais près du ventilo. Je pense que ça va faire du bien.
3: Je reste près du ventilo.
0: Mais t'inquiète, le petit featuring pendant l'interview, là, c'était pas mal. On attend peut-être un morceau feat le ventilo au Puggy. Ça pourrait être, je pense...
3: Ça serait une super idée.
0: Je pense aussi. Allez, courage Romain, on se revoit. On se recapte évidemment tout à l'heure ici en direct de la CEMO du côté de Enghien durant tout ce week-end. On y était aussi sur les réseaux sociaux. N'hésitez pas d'ailleurs à aller nous suivre un typique RTBF sur Facebook et sur Instagram pour ne rien manquer de cet épopin. Romain fait quelques stories où il montre l'envers du décor et c'est assez sympa. Mark Ronson, je vous en parlais, le feat avec Bruno Mars arrive dans un instant et puisque nous les avions en interview avant tout ça, c'est Puggy qu'on écoute avec For A Minute.

0: avec Lewis Capaldi qui arrive dans les prochaines minutes. 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Ça fait plaisir là pour les vacances, de quoi embellir ces vacances avec le beau soleil qu'on a en ce moment. On est de retour dans un instant, Kid Laroi et Lewis Capaldi sur Tipeee. Bougez pas.
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0: Tout va bien les amis, 17h sur Typique, merci d'être avec nous.
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0: Allez, on est reparti ensemble, de la musique encore et toujours. Bébé Rexha, Faithless, New Religion. Avant ça, c'est Zao, MC Solar, comme Carolina.
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0: Excellent dimanche, 17h.

0: L'énorme collab entre Bébé Rexha et Faithless, New Religion, morceau que j'aime beaucoup à l'instant sur Typique. Slater, si ça vous tente, dans la suite avec Dance.
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0: 17h06, j'espère que vous allez bien, que votre dimanche se passe au mieux. Quoi que vous fassiez sur la route, à la maison ou bien au travail, parce que je le rappelle, oui, il y a des gens qui bossent le dimanche et vous êtes peut-être également en festival là maintenant, du côté de la CEMO. C'est peut-être le cas comme Romain qui est sur place. Romain qui nous propose de vivre un petit peu les coulisses. On va d'ailleurs le retrouver.
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0: Ouais Romain.
5: Oui, je suis toujours là. Mais alors j'ai dû me montrer un peu créatif. Il faut que je change d'endroit régulièrement, sinon la sécurité me repère. Mais sinon on est toujours dans le village artiste en ce moment. On se dit que on essaie d'avoir 2 à 3 interviews. On a déjà fait Puggy, on a déjà fait Alison de Roof, et je viens de tomber à l'instant, et il est un peu inratable, hein. Je vous avoue bien que dans les coulisses, bon, il a une tête au-dessus des coulisses, donc forcément on le voit de loin. Il y avait Saul qui était là. Salut Saul, comment ça va?
6: Ça va super, à toi?
5: Mais écoute, ça va, pour le moment.
6: Ils
5: m'ont toujours pas fait sortir de ce village artiste, donc c'est assez incroyable. Saul, qu'est-ce qui s'est passé avec ce remix de Dusty Man qu'on entend là maintenant?
6: C'est un remix de Jim Alès.
5: C'est un producteur belge qui a repris le titre qui a lancé ta carrière au sens large. Comment ça s'est passé? Est-ce que à un moment donné il t'a contacté, dit tiens j'ai fait ça, ça t'intéresse? Ou est-ce que vous en parlez avant? Comment ça se passe?
6: Écoute, j'avais vu, alors il m'avait envoyé un message que j'avais pas vu sur les réseaux, et en fait le fils de ma compagne me dit hey Saul, tu sais qu'il y a un remix d'un gars là, il cartonne avec, il faut que tu ailles voir et tout, il s'appelle Jim Aves. Et donc j'ai été voir, et puis du coup Jim m'avait recontacté entre temps parce qu'il lâche jamais l'affaire, et je lui dis ben mec, j'ai écouté, c'est super en fait. Il me dit oh, je suis peut-être pas chaud, il dit je fais un festival en Suisse électro, tu viens avec moi, on va chanter ensemble et tout. Donc j'ai dit oui, on est allé, c'était très drôle parce que pour accéder à la neige, à la scène, il y avait plein de neige, il fallait aller en motoneige. C'est la première fois que j'arrivais sur une scène en motoneige. Et c'était super, et puis on s'est hyper bien entendu, le mec est hyper cool. Et donc là on a rechanté une fois au Doudou à Mons, et je suis trop content. Je trouve son remix, il est, parce qu'à l'époque il y avait, je te cache pas qu'il y a eu plein de remix de Dusty Man quand c'est sorti, mais ici ce que j'aime bien c'est que c'est un remix un peu plus vénère, un peu plus rapide, et donc limite un peu house, et j'ai trouvé ça super. Donc voilà, je suis trop content de ce remix. Ouais,
5: mais j'allais dire, en plus ça c'est marrant, ça t'éloigne quand même très très fort de ton univers à toi qui est très sensible, où il y a une vraie proximité, il y a beaucoup d'intimité dans ta musique. Là, bon, bah, c'est la grosse teuf, tu débarques en motoneige sur une scène. Enfin, c'est quand même un monde de différence. Est-ce que c'est ça aussi qui t'a plu, c'est de te dire, tiens, je vais aller m'aventurer sur un truc que je connais moins?
6: En fait, déjà, Dusty Man, à la base, quand elle est sortie, ça sortait complètement de ce que je faisais d'habitude. Et c'est un morceau que j'avais vraiment full écrit tout seul et que j'ai proposé en feat à Charlie, il m'a tout de suite dit oui. Et en fait, c'était déjà à l'époque un peu un ovni dans mon répertoire musical. Mais c'est ça que j'aime, c'est que cette chanson m'emmène dans des sentiers complètement différents, et me retrouver dans un énorme festival électro avec un DJ, ça m'a éclaté, quoi. Ouais, ouais.
5: Et pour continuer dans cette direction de, en fait, tu fais un peu les choses au feeling, t'as joué aujourd'hui au Jardin d'Hiver. Alors on a rencontré plein d'artistes, ils ont tous fait des trucs un peu classiques, tu vois, ils montent sur une scène et puis il y a un public et puis ils font un concert. Toi, pas du tout, tu débarques à la CEMO dans un endroit qui ne ressemble à rien sauf à une scène en fait, et raconte-nous à quoi ça ressemble ce Jardin d'Hiver, comment t'as fait ce concert qui ne ressemblait pas du tout à un concert.
6: Alors c'est ça qui est incroyable, on en parlait hors antenne avec le Lacemo, c'est qu'ils font toujours des trucs complètement barrés, comme Julien Doré hier qui commente le match de foot et tout, c'est des trucs un peu hors truc, quoi. Enfin, hors. Moi, j'ai déjà beaucoup de fois joué sur les grosses scènes ici et tout. Et ici, ils me proposent, ils me disent, écoute, à la base, j'étais pas censé jouer parce que j'ai joué l'année d'avant et encore l'année d'avant. Et donc, ils me disent, mais t'as pas envie, on fait un truc un peu barré. Et donc, ils disent, on va te mettre dans une scène un peu au milieu des arbres et tout. Tu pourrais faire un truc là. On s'est dit, vas-y, on fait un truc. Il y a une fanfare qui est venue nous rejoindre à la fin avec 8 cuivres. Et au final, ça a commencé, il y avait 300-400 personnes, et ça a fini, il y avait 800 personnes qui sont pointées. Et c'était génial parce que j'aime bien le fait de me dire de ne pas refaire la photocopie du concert qu'on a fait la tournée d'avant, et à chaque fois de proposer un truc différent. Et là, on était vraiment à la fraîche avec mon guitariste, plutôt en mode acoustique. Et après, avec la fanfare, c'est monté dans les tours, c'était génial. Franchement, c'était un moment, probablement un de mes plus chouettes concerts au Lacemo.
5: C'est génial. Et qu'est-ce qu'on peut te souhaiter alors là pour la suite? Là, il y a eu la CEMO, il y a des dates de concerts qui arrivent, t'as envie de retourner un peu en studio faire de la musique, t'as envie d'aller au contact des gens comme tu l'as fait ces derniers mois?
6: Bah écoute, en fait, je t'avoue que c'était un peu un test aussi, la fanfare, parce qu'on a fait un titre inédit qui va se retrouver sur une comédie musicale que je suis en train d'écrire, et mon kiff, et on en a parlé là un peu au catering, et je pense que ça va se valider, mais mon kiff ultime, c'est de faire une comédie musicale avec une fanfare. Et donc, on est en train de mettre ça sur pied avec... la fanfare s'appelle Kermesse à l'Est. Je suis en train d'écrire cette comédie musicale. Et là, on en parle hors antenne. Mais donc là, je termine les quelques dates qui me restent en Belgique. Et après, on attaque une tournée en France à partir du mois d'octobre. France, Suisse, Québec. Pour clôturer la tournée La Source de cet album. Et puis, il y aura un nouvel album en 2028. Voilà.
5: On continue de suivre tout ça, évidemment, sur ton site internet, sur tes réseaux sociaux. On a hâte de voir à quoi ressembleront les projets de Soul qui ne ressemblent en général jamais à rien d'autre. C'est absolument dingue. Il fait ce qu'il veut. Mais c'est ça qui est génial. Merci Soul d'avoir répondu à mes questions. C'est super. Salut. Et Lucas, on continue. J'essaie de trouver une dernière interview. Après, je pense que je me ferai virer. Voilà.
0: Allez, courage, Romain, fais ça bien. Merci de nous faire vivre les coulisses de ce chouette festival La CEMO. Et vous l'avez compris, hein, comme il l'explique Romain, c'est un festival qui fait pas du tout comme les autres. Hein. On innove, on prend des artistes, on leur fait faire des choses un petit peu barrées. Mais ça marche et au final, ça plaît vraiment à toutes les personnes qui sont sur place. On vous fait vivre jusqu'à 20h ce festival La CEMO en direct d'Anguien. En musique aussi pour la suite ici sur Tipeee. C'est pour ça que Vous êtes là, Slater arrive dans un instant avec Dance. Et on l'avait en interview il y a quelques instants, Soul. Je vous propose d'écouter en entier ce remix de Steemen par Jim Aves sur Tipeee.

0: Later Dance à l'instant. Cameron Whitcomb dans la suite. On écoute aussi Cœur de Pirate en feat avec Julien Doré pour Un Infidèle. C'est dans la suite sur Tipeee, surtout ne bougez pas.
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0: Le superbe duo Chainsmoker, Coldplay, Something Just Like This à l'instant sur Typique.
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0: Merci d'être avec nous pour votre dimanche au soleil. D'habitude, c'est le lundi, mais là, le dimanche, ça marche aussi. Bad Bunny arrive dans la suite. Ça va faire du bien, ça va danser, ça va chanter, ça va bouger en tout cas. On écoute aussi les One Direction avec Night Change. Et en parlant des One Direction, Harry Styles vient d'entrer dans l'histoire tout simplement. Il a écrit l'histoire ce week-end à Wembley avec un record de 12 stades complets. Mais ce que les fans présents lors de ses concerts retiendront, c'est surtout une leçon d'humilité. Au sommet de sa gloire solo, l'artiste a brisé l'armure pour rendre un hommage vibrant à ses débuts et ses anciens frères d'armes de One Direction, citant notamment Niall, Louis Zane et surtout Liam Payne, tragiquement disparu en 2023. Devant les parents de Liam présents dans le public, il a rappelé une vérité universelle: on ne réussit jamais complètement seul. Merci pour ces soirées, pour tout ce que j'ai appris pendant cette période, l'amitié, tout. Rien de tout cela n'aurait été possible. Je ne serais pas ici sans vous. Merci beaucoup, a-t-il ajouté, suscitant une vague d'émotions dans le stade. La marque des plus grands, ce n'est pas seulement remplir des stades, c'est savoir d'où l'on vient, ne jamais l'oublier et jamais oublier ceux qui nous ont aidés

0: Christina Aguilera à l'instant sur Typique. Shakira dans la suite avec Die Die.
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0: Et puis les amis, vous l'avez peut-être vu depuis tout à l'heure, 16h, on était en direct avec Romain depuis le festival LACEMO. LACEMO du côté d'Anguien, super chouette festival, hyper familial. On retrouvera encore Romain un petit peu plus tard. Hein. Il se balade dans les coulisses, dans les backstage. On a eu Alison Derouf à l'interview tout à l'heure. On a eu Puggy, Soul aussi. Tout ça est à retrouver évidemment sur nos réseaux sociaux, sur Facebook et Instagram, typique RTBF. Et puis, je voulais surtout vous dire que nous sommes partenaires en fait de tous les festivals de cet été. La semaine prochaine, il y a le Tour Festival, il y aura encore les Franco de Spa, Puckle Pop, les Solidarités. On y sera, on vous fera vivre aussi hein, tout ça. D'ailleurs, la semaine prochaine, Romain sera également du côté de Dour, avec, je vous le rappelle, hein, une très belle line-up. Il y aura Aurel San, hein, unique date belge en Belgique au festival le 17 juillet. Il y aura Sean Paul qui sera là aussi, Dizis, Vladimir, Cauchemar, To Die For, Vald. Et puis le deuxième concert de Damso, hein, il avait été sur scène aux Ardentes avec son ticket valable pour les deux dates, hein, date aux Ardentes et à Dour. Donc voilà, ça va vraiment être un très très gros festival. On aura l'occasion de le vivre également sur les réseaux sociaux de Typique, mais en radio aussi. Ça va être assez chouette avec une émission thématique le week-end prochain pour ne rien manquer de ce gros festival ici en Wallonie et en Belgique. On aura l'occasion d'en reparler évidemment, mais voilà, je tenais à vous le dire, comme ça vous avez bien l'information et vous notez ça dans vos agendas. Voilà, pour écouter Typique, si vous n'avez pas l'occasion d'aller au festival, on vous le fait vivre également en radio et ça c'est assez cool. Et voilà Shakira qui arrive dans un instant, bougez pas les amis.
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0: Lady Gaga à l'instant sur Typique 18h. L'heure d'une nouvelle heure, lancée une nouvelle heure tout simplement, avec Huchel qui arrive dans un instant. Charlie XCX aussi avec Apple. Radio, TV, merci d'être avec nous, donc 18h sur Typique.
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0: On va faire un petit tour du côté de la météo pour cette nouvelle soirée. Et la nuit, parfaitement calme et étoilée, il va faire frais, de quoi ouvrir un petit peu les fenêtres, de quoi rafraîchir également la maison, ça va faire du bien je pense. Puis demain lundi, beaucoup de soleil le matin avec quelques voiles l'après-midi. Le soleil sera un petit peu plus pâle hein, et de l'instabilité qui arrivera de France. Nous aurons quelques nuages, surtout au sud d'ici en Sambre-et-Meuse, de 23 à 33 degrés pour les températures maximales et toujours une petite bise, un petit vent de nord-est bienvenue. Les jours suivants, toujours un temps sec, hein, de la chaleur qui se maintiendra durant toute la semaine, du soleil, quelques nuages et l'arrivée des orages semblerait retardée et se profilerait pour vendredi et samedi avec une baisse des températures à leur passage. La musique donc, Ugel, et voici Charlie XCX sur Typique Apple.

0: Moving to the Sun, UGL à l'instant sur Typique.
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0: Tout va bien, 18h05, j'espère que votre dimanche se passe au mieux. Il a été beau en tout cas, il a été chaud. Ces vacances sont assez agréables depuis une bonne semaine. C'est vrai qu'on en profite, c'est assez rare quand on a du soleil en Belgique. J'espère que vous avez pu profiter un petit peu de ce beau temps. Peut-être déjà parti en vacances, sur le retour, c'est possible si ça a duré une semaine. Pour ceux qui sont aussi encore en Belgique ou qui sont au boulot, pas de souci, on est là pour vous tout l'été avec une bonne playlist, évidemment. Nous, on reste là, on bouge pas non plus, on prend pas de congé. mais pas de souci, on s'occupe de tout et on aura de belles choses pour vous. On en reparlera d'ailleurs tout à l'heure. 2000 € de cadeaux chaque jour dans le réveil de Typique été avec Mario et Vanessa. C'est pas mal, je pense que c'est pour toutes les personnes qui restent en Belgique cet été. L'occasion de se faire plaisir d'une autre manière. On en discute dans la suite. On sera toujours en direct aussi avec Romain, qui est du côté d'Anguien au festival L'ACMO, festival hyper familial, hyper sympa. On a eu des chouettes interviews d'Alison de Roof tout à l'heure, de Puggy et puis de Soul aussi. On verra qui on arrive encore à choper dans les coulisses comme artiste. Une belle line-up en tout cas. On vous tient au jus pour ceux qui restent avec nous. Katy Perry dans la suite Firework. Et voici Alex Warren, Fever Dream. Vous êtes sur Typique. Excellent dimanche.

0: Le petit comeback en 2010 qui fait bien plaisir. Katy Perry, Firework à l'instant sur Typique. C'est Louisa qu'on écoute dans un instant. Et puis on va aller faire un tour en 2001, écouter Missy Elliott, Get Your Freak On. C'est dans la suite sur Typique.
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Black Eyed Peas à l'instant, Where is the Love. Merci à vous d'être sur Typique. La musique continue. Britney Spears, Criminal dans la suite. Elena, Mélatonine. Et voici Somber, My Body Is Not Ready.

0: Le gros kiff à Britney Spears à l'instant. Allez, la suite, c'est avec Boza Magnétique. On écoute, si ça vous va, Silk City aussi. Electricity en fuite avec Dua Lipa. Et si on a le temps, on passera aussi PLK Pocahontas.
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0: Antas, PLK à l'instant, vous êtes sur Tipeee.
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0: Ah ouais, c'est toujours meilleur avec notre playlist, ça c'est certain. Santa, dis-moi oui dans la suite. Jennifer Lopez arrive aussi. Charlie Puth, Light Switch. 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Bon, dimanche soir continue, évidemment, en musique, Jennifer Lopez, Santa. Et voici Charlie Puth, donc.

0: Dis-moi oui.
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0: Allez, on est parti pour la suite en musique. 19h, Marguerite arrive. Rihanna aussi dans Stop the Music. Et avant ça, c'est Harry Styles qu'on écoute avec son morceau American Girls. La soirée continue, vous êtes sur Typique, tout va bien.

0: Le genre de gros kiff qu'on adore écouter sur Typique, hein, souvenir de 2007, Rihanna, Don't Stop the Music.
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0: Avec tous ces morceaux, on adore vous les passer et repasser tous les jours entre 9h et 10h dans Typique à l'ancienne. Une émission qui sent bon la nostalgie, qui sent bon les morceaux karaoké qu'on chante dans la voiture. C'est vrai que généralement, entre 9h et 10h, on vient d'arriver au boulot, on doit se mettre un peu dans le truc. Et si t'as la radio sur le côté et que tu mets Typique à l'ancienne, ça fait du bien, voilà, ça lance la journée d'une bonne manière, je trouve. Henri PFR arrive dans la suite avec Sola. On écoute Marguerite aussi, les filles, les meufs. Et puis, dernière heure ici d'émission avant de retrouver Caro tout à l'heure. On essaiera de se connecter encore une fois avec Romain, qui, je vous le rappelle, est en direct de l'ACEMO, du côté d'Anguien. L'ACEMO, hein, un festival qui a eu lieu depuis vendredi. Et qui se termine aujourd'hui, dernière journée. Hein. Romain était tout à l'heure dans les backstage, il a réussi à avoir Alice on the Roof, à avoir Puggy et Soul en interview. Son but ultime, nous décrocher une quatrième interview, je pense que c'est jouable. En tout cas, il va tout faire pour. On se tient au courant ici à l'antenne sur Typique. On va essayer de voir si Romain arrive à passer la sécurité et aller voir les artistes. À checker ça aussi sur les réseaux sociaux, hein, Typique RTBF sur Insta. Et Facebook, il fait quelques stories depuis tantôt, c'est assez drôle. Enfin voilà, on essaiera de se connecter avec lui tout à l'heure. D'ici là, encore un peu de musique Henri PFR. Et voici Marguerite, merci d'être sur Typique.
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0: Sola en IPFR. Sienna Spiro dans la suite. Material Lover, on écoute Lost Frequencies aussi, Black Friday et Superbus avec Rory, Butterfly, la reprise.
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Superbus, Rory, Butterfly à l'instant sur Typique. Tout va bien. Golden d'Ulter X, K-pop Demon Hunter arrive dans la suite. On écoutera aussi Nelly Furtado. Et puis, je vous propose d'écouter un nouveau morceau de Marshmello. Il s'appelle fin d'émission, ça va aller. An Outer Drink. Voilà, un titre qui décroche notre coup de cœur de la semaine ici sur Typique. Il s'agit d'une toute première collaboration entre le DJ producteur américain et la star de la country, Kelsa Ballerini, qui mêle le temps d'un morceau aussi solaire qu'entraînant, les codes de la pop, de l'électro et de la country. Avec son énergie estivale, An Outer Drink entend célébrer ces soirées que l'on oublie tout pour profiter du moment présent. C'est sans doute le morceau à écouter cette semaine en boucle sur Typique. Je vous propose de l'écouter. Marshmello, Kelsa Ballerini, An Outer Drink. Vous êtes sur Typique.

La chanson que de nombreux parents ont en tête. Il y a la version française aussi qui est pas mal. Golden à l'instant, Hunter X, Demon K-pop Hunter. Vous êtes sur Typique et tout va bien. C'est Muse qu'on écoute dans la suite avec Night Shift Superstar. Super morceau, hein, annonciateur de ce nouvel album, hein, que Muse propose. Angèle arrive, What You Want, le feat avec Justice, hein, qui a été numéro 1 du top belge Typique pendant des semaines. Et d'ailleurs, il y a eu du changement aujourd'hui dans le top belge de Typique. Tous les jours, tout, pas tout.

dimanche, pardon, tous les dimanches entre 15h et 16h, émission qui regroupe tous les meilleurs morceaux belges du moment, les plus écoutés en radio, les plus écoutés sur les plateformes également. C'est l'occasion de voir comment ça bouge au niveau des gros morceaux, mais surtout de faire des découvertes. J'en dis pas plus, il y a eu du changement, vous pouvez aller écouter ça en replay, c'est sur Ovio. Et sinon, soyez au taquet, la semaine prochaine, dimanche prochain, entre 15h et 16h, le top belge typique met en avant les artistes belges et on a du talent ici en Belgique. Bon, on écoute Angèle et après ce sera Muse avec Night Shift Superstar.

0: La superbe collab d'Angèle avec Justice, quand la pop rencontre l'électro, ça donne ça. What You Want, à l'instant sur Typique News, arrive dans les prochaines minutes. Et puis, on va se connecter avec le festival L'Acémo, comme je vous le disais depuis tout à l'heure. Romain y est en direct et nous décroche des petites pépites.
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0: C'est ça, je vous le disais, Romain est en direct de L'Acémo depuis tout à l'heure. Il se balade dans les coulisses. Et Romain est encore avec nous là maintenant. Qui as-tu trouvé?
3: Écoute, j'ai trouvé la moitié de Polo et Pan, ce qui est pas mal déjà.
0: C'est déjà bien.
3: Une moitié. Et c'est peut-être la meilleure moitié, mais on va pas le dire trop fort parce que peut-être que l'autre moitié pourrait être vexée. Bref, c'est très compliqué comme histoire. Paul, comment ça va?
4: Et ça va super, on vient d'arriver sur le site du festival L'Acémo et c'est top, il fait beau, les gens ont l'air chaud, on est content.
3: Les gens ont très très chaud, je te confirme. Tu sais que les pompiers ont dû sortir des lances incendies et ont arrosé littéralement les gens pendant les concerts, pendant la journée. Il fait très chaud sur le site et je pense que ça peut vous servir en réalité.
4: Un peu triste d'avoir raté les lances d'incendie, là j'ai un peu chaud donc j'aurais été content de me faire arroser.
3: C'est une exclue de vous avoir à L'Acémo. Vous allez jouer à 20h45 ici sur scène. En fait, on est juste derrière la scène sur laquelle vous allez jouer. On a même entendu un peu les préparatifs là en arrivant. Comment ça se passe? Vous avez un rythme qui est absolument dingue. Vous étiez à Madrid et Barcelone ces deux derniers jours. Moi, j'ai une première question. Est-ce que vous étiez en territoire ennemi quand ils ont battu la Belgique? Est-ce que vous avez vu ce match où la Belgique a perdu face à l'Espagne ou vous n'étiez pas du tout dedans?
4: On était sur scène, on était en territoire ennemi effectivement, mais on était quasiment sur scène, donc on l'a suivi un peu avec le téléphone qu'on a calé sur les platines. Et on était triste pour nos amis belges bien sûr. Mais pour l'ambiance là-bas c'était bien aussi, les gens sont éclatés, donc voilà, c'est chacun son lot.
3: Pour vous il valait peut-être mieux ça en réalité. Au-delà des deux dates là qu'on a évoquées en Espagne, vous avez un rythme qui est absolument dingue. En fait vous tournez tout le temps dans le monde entier, il y avait le Mexique en début d'année, il y a eu les US, il y a eu la Turquie, le Portugal, l'Espagne comme on le disait. Comment vous tenez? Est-ce que vous êtes le genre de duo qui est rempli de petits rituels et avec quelque chose de très millimétré, en fait vous bouffez des graines et puis c'est tout? Ou en fait vous êtes très intuitif et vous avez juste une énergie de fou?
4: C'est plutôt mouvant, on est un peu intuitif. Il y a l'un ou l'autre, on va chacun faire des tours de un peu de sobriété. Moi je fais des jeûnes où je bois de l'eau pendant une semaine, je fais ça depuis 6 ans, j'en fais un peu. Donc on a un petit peu des rituels comme ça, mais on le fait pas à deux en fait, parce qu'on va pas se forcer l'un l'autre. Et là on a un gros run jusqu'au 15 octobre, et ensuite on va faire un grand break. Et voilà, je pense qu'on fait d'autres mieux chacun de notre côté pour tenir ce rythme qui est c'est super cool. En même temps, on est vraiment gâtés de faire toutes ces dates. Mais c'est vrai que parfois on a envie de rentrer à la maison, de se reposer un peu quoi.
3: Et peut-être aussi de faire de la musique et de retourner dans un studio. Vous avez votre album 22h22 qui vous défendez actuellement sur scène dans le monde entier, qui est un album un peu intuitif aussi. Vous l'avez expliqué dans plein d'interviews où en fait là où avant vous étiez peut-être plus rigoureux et millimétré, en fait là vous avez laissé des gens rentrer aussi avec vous en studio, vous avez laissé les portes plus ouvertes sur l'univers musical. Il y a un truc un peu magique dans cet album. Si vous deviez demain construire un tout nouveau projet long, c'est-à-dire un album avec 12 voire plus de titres, est-ce que vous continueriez dans cette voie-là ou vous reviendriez peut-être à quelque chose de plus formaté?
4: Écoute, ça, on verra au moment où ça se présente. C'est vrai qu'on n'essaye pas trop de penser les projets avant d'y être. C'est notamment sur un projet intuitif, c'est vraiment il faut être dans l'instant présent. Et si ça, on verra à ce moment-là. On a vraiment besoin de finir cette tournée qui est très challengeante. On va faire 30 arenas aux US dans pas longtemps avec Empire of the Sun, donc ça va vraiment être énorme. Et ensuite, je pense beaucoup de repos avant de se retrouver, de voir qu'est-ce qu'on veut faire, qu'est-ce que t'as vu pendant ces derniers mois, qu'est-ce qui t'inspire. Et c'est souvent comme ça qu'on fonctionne.
3: Nous, ce qu'on a vu pendant ces 6 derniers mois, au-delà de ce que vous pouvez faire sur scène, on a vu un rapprochement entre la pop et l'électronique très clair. Alors bon, c'est pas nouveau, ça fait des années que la pop et l'électronique travaillent ensemble. Mais à l'instant, on venait d'écouter Angèle qui a travaillé avec Justice. Est-ce que des chanteuses ou des artistes comme Angèle, comme Stromae, parce que nous on cite il y en a plein d'autres, ça a un intérêt pour vous de travailler avec ces gens-là et d'aller voir ce qu'eux ont à proposer et à ajouter à votre musique?
4: Ouais, complètement. On l'a un peu fait sur cet album avec Bess Ditto. Après, en ce qui me concerne, c'est ma moitié du duo, on va dire. Moi, je m'intéresse plus à des featuring avec des groupes moins connus, mais qui viendraient peut-être de pays plus exotiques. Voilà, aller chercher, découvrir des voix intéressantes, différentes, et qui soient pas dans le format pop anglo-saxon, western music, on va dire. Voilà.
3: Ok, on attend de voir avec impatience ce qui viendra dans la suite. Et puis plus proche de nous, là, on attend de voir ce qui va se passer ce soir. Comment tu sens les choses? Est-ce que vous êtes en forme? Est-ce que vous vous savez en fait même où vous mettez les pieds, devant quel genre de public vous êtes, ou est-ce qu'en fait on se prépare pas trop et on fait comme d'hab et tout va bien?
4: Ah, écoute, c'est un pied devant l'autre. Non, on sait pas trop à quoi s'attendre. On va y aller tranquillement. Après, voilà, on est sur 3 dates d'affilée. On était au Portugal avant d'être en Espagne. Et on va faire comme tous les soirs, c'est-à-dire on improvise un peu, on change quand même. On a dans ce nouveau live, on a ramené un peu plus de DJ sets et on joue des nouvelles exclus, on joue pas mal d'édits aussi. Donc le set change tous les soirs, c'est sympa pour nous ça aussi.
3: Et puis c'est important pour tenir sur la longueur, se renouveler, c'est quand même sympa. Merci beaucoup Paul d'avoir été avec moi et avoir été sur Tipeee pour nous parler. Et puis merde pour ce soir. Salut.
4: Merci Tipeee, ciao.
3: Merci Lucas.
2: Merci Romain.
3: Bonne
2: ouais,
3: moi,
2: bonne soirée à toi.
3: Ben, je travaille plus.
2: On va te laisser hein, quand même profiter du reste de la soirée. Ça se passe aussi sur les réseaux sociaux, hein, on peut te suivre.
3: Yes, sur @TipeeeRTBF, on vous fait vivre évidemment le concert de Polo & Pan en story. Donc allez nous voir les amis.
2: Voilà, foncez. Merci Romain, bon concert. Et ciao ciao, que tout aille bien. Foncez, hein. TipeeeRTBF, Insta, Facebook, faites-vous plaisir. Muse arrive dans un instant et puis on les avait en interview, ou du moins Paul juste. On écoute Polo & Pan, Annie Cooney, gros classique, allez c'est cadeau.

0: Ah, clairement l'un de mes morceaux préférés en ce moment, Muse sur Typique.
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0: Tout va bien, bientôt 20h, c'est Caro qui va prendre le contrôle d'ici peu avec Typique Party, hein, celle que vous retrouvez tous les jours dès 20h avec une sélection de musique électro-pop ultra efficace. Elle sera là de 20h à 22h et puis la suite de votre soirée, ce sera en compagnie d'Alex Klimov qui rassemble chaque week-end les meilleurs DJ belges et internationaux dans Typique Party de 22h à minuit. Vous allez bien apprécier cette soirée pleine de good music. Que tout aille bien de votre côté. Moi, je vais prendre quelques semaines de vacances. On se retrouvera sur Typique assez rapidement, évidemment. Caro arrive dans quelques instants. D'ici là, encore un peu de musique, notamment Chapel Room, Dominique Fike, Offenbach aussi, Taylor Swift. Et si on a le temps, un petit Green Day également pour aller jusqu'à 20h. Que tout aille bien. On se dit à bientôt sur Typique. Ciao, ciao.

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2: Et quel plaisir de vous retrouver pour clôturer ce week-end en beauté avec vous jusqu'à 22h. C'est le dernier moment pour faire la fête, pour s'ambiancer, pour se poser, se détendre. En vérité, on peut faire tout ce qu'on veut en sortie pique, mais tout ce qui compte, c'est qu'on écoute de la bonne musique et qu'on passe un très très bon moment ensemble. Je vous rappelle le numéro du WhatsApp hein, si vous voulez papoter avec moi pendant l'émission, interagir, me proposer un titre, ce que vous voulez. C'est 100% gratuit, c'est 0400 71 200 300. Et puis nous, côté musique, on va avoir plein de chouette chose et je vous propose de commencer avec Calumny Ocean Drive Some People et avant Calvin Harris Blessings avec Clémentine Douglas. J'ai envie de vous dire on commence en douceur mais pas du tout parce qu'on fait chauffer directement la musique, je peux vous le dire, dans le studio ça va être la folie.

0: Belle soirée, vous êtes sur Typique.
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0: Et ça me fait penser justement parce qu'on va écouter Madonna, Bring Your Love avec Sabrina Carpenter. Et est-ce que vous savez que la finale de la Coupe du Monde, normalement je vous l'ai déjà dit, hein, mais je le répète, on sait jamais, la finale de la Coupe du Monde, eh bien ça va se dérouler le 19 juillet et on va retrouver, mais un show totalement dingue. Déjà, ma star préférée, si vous savez de qui je parle, eh ben franchement ça me fait plaisir, Justin Bieber, bien sûr, Burna Boy, Madonna, Shakira, le groupe BTS, ça va être un concert historique de 11 minutes. Et ça va se passer à New York, hein, donc vraiment une line-up XXL. Ça va être totalement fou. Moi j'ai trop hâte de voir ça. Je peux vous le dire que même si c'est pas mon pays qui est sélectionné, je vais regarder la chanson. Allez hop, je l'ai dit. Non, je rigole, je regarderai tout le match. Mais c'est sûr que le show, je vais pas le louper. On a aussi Troye Sivan qui débarque dans la suite. Ça fait longtemps avec Rush, très sympa.

0: Vous le savez, normalement, j'adore vous partager les journées mondiales. Je sais pas pourquoi, mais je trouve ça cool.
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0: Et justement, aujourd'hui, je trouve qu'il y a des journées trop mimi. On a la Journée internationale de l'espoir, qui a été instituée par les Nations Unies, donc c'est important. Mais on a aussi la Journée internationale de lutte contre les tempêtes de sable et de poussière. Et du coup, elle correspond à des célébrations locales comme la Journée mondiale de la joie, qui sont célébrées sur les plages. Bah, je trouve ça trop chou, en fait. C'est lié avec sable et poussière. Et j'ai envie de voir un petit peu avec vous. C'est quoi votre journée mondiale préférée? Vous pouvez tricher, vous pouvez aller voir sur Internet. Une journée mondiale que vous trouvez trop, trop cool. 0471 200 300, et moi aussi je vous partage la mienne juste après, c'est promis. Allez, au gueule, Solto débarque dans la suite de la playlist avec Jamaican, et juste avant on écoute Sean Paul avec

de Bruno Mars. Bruno Mars qui devait organiser une soirée exceptionnelle, mais qui a laissé un goût amer à certains fans. Hein. Oui, dimanche soir, Amsterdam, le chanteur et Anderson .Paak, qui forment le duo Silk Sonic, ont organisé une after party exclusive dans le célèbre club Jimmy Woo. Sauf que plusieurs participants qui avaient payé jusqu'à 300 euros leur billet, ont dénoncé aujourd'hui une grosse déception. La raison, c'est que les deux artistes n'auraient chanté que 5 chansons pour une prestation de quelques minutes, depuis la cabine du DJ. Sur les réseaux sociaux, certains parlent même de mascarade ou d'argent jeté par les fenêtres. Bah oui, à 300 euros, t'arrives et le gars, il te chante que 3 chansons, 5 chansons, t'as envie de pleurer. Hein. Ah oui, non mais carrément. De son côté, le propriétaire du club, il a rappelé que c'était pas un concert, mais bien une soirée privée avec deux des plus grands artistes au monde. Et du coup, il a estimé que l'expérience restait

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0: Je vous ai demandé vos journées préférées et il y en a des sympas. On a Julie qui nous a dit, moi, c'est sans hésiter la journée mondiale du chocolat. Oh là là là là. C'est la seule journée où on peut se dire c'est pour la bonne cause quand on finit la tablette entière. Tu as bien raison, Julie. Mais moi, j'ai envie de te dire, Julie, tu sais quoi, il n'y a pas d'excuse. T'as envie de finir ta tablette de chocolat, finis-la quand tu veux. C'est totalement OK. Thomas qui nous dit la journée mondiale du compliment parce qu'on oublie parfois de dire aux gens qu'on les apprécie. Et puis recevoir un compliment gratuit, ça change une journée. Eh ben, j'aurais pas dit mieux. Voilà, t'as tout dit en fait, Thomas. Je n'ai rien à rajouter. Et puis on a Sarah qui nous dit la journée mondiale du chat. Mon chat a déjà un meilleur train de vie que moi, donc au moins une journée où on reconnaît officiellement sa supériorité. T'as trop raison, moi, mes chats et mon chien, mais la vie de luxe qu'ils ont. Je vous jure que des fois on en parle comme ça avec mon chéri, on se dit mais oh là là, quelle chance. Mais en vrai je suis heureuse parce que je me dis je peux leur donner une vie incroyable. Et en fait c'est le but. Donc voilà, quand on a des animaux, faut bien y réfléchir. Et moi ça me rend vraiment heureuse de leur offrir tout ça. En tout cas moi, si je voulais vous partager ma journée mondiale, ce serait la journée mondiale des bonbons. Et oui, c'est la Candy Day.

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Allez, Pia débarque dans la suite avec Mieux sans toi.

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3: Belle soirée, vous êtes sur Tipeee, vous n'allez pas le regretter, je peux vous le promettre, parce qu'on va écouter des titres hein, très très sympas comme Supermode, Boat, Belle soirée.

0: Ce dimanche soir, on continue la soirée ensemble sur Typique.
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0: Bah clairement, c'est pas parce que c'est dimanche qu'on doit s'ennuyer tout seul, sans musique. Non, qu'on soit seul, avec des personnes. Peu importe, on écoute Typique.

0: Champagne.
1: Suzanne Champagne, j'espère que vous l'avez sorti ce week-end, hein, que vous avez fait la fête.
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1: Bon, moi, je vais pas vous mentir, vous m'avez suivi toute la semaine, j'étais archi malade. Ça va mieux aujourd'hui, petit à petit, hein, step by step. Donc j'ai un peu passé mon temps à dormir, à regarder des séries. Je dois être honnête, à ranger quand même mon appartement, à travailler. Bah oui, parce que je suis quand même avec vous. Mais voilà, détente à la cool. J'ai repris le sport tout doucement. Voilà, un petit programme, comme ça, vous savez tout. Et vous, allez-y, 0471-200-300. Vous avez fait la fête, vous êtes resté chez vous, vous êtes aussi malade. On parle de tout ensemble sur Typique et on continue en musique si ça vous dit avec Laurent Wolf. D'ailleurs, je vois que la playlist vous plaît parce que vous m'envoyez plein de messages sur ça en me disant Caro, depuis le début de l'été là, c'est trop trop cool. Et ben ça me fait plaisir. Il y a aussi Mossiman avec Trips sur Halo. Allez, belle soirée, merci de nous avoir choisis.

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La seule façon de savoir si vous avez gagné ou pas, c'est de jouer au code secret. Donc rendez-vous demain matin entre 6h et 9h avec Vanessa et Mario dans le réveil de Tipeee. Bonne chance, je croise les doigts pour vous et je vous propose de continuer avec Shaggy, Hey Sexy Lady, et Damso juste avant avec Papa Pa en collab avec

0: Ça faisait longtemps qu'on l'avait pas écouté. Lil Nas X avec Jack Harlow, c'était Industry Baby.
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0: Et on ne baisse pas le rythme, on continue à s'ambiancer ensemble sur Typique avec Albert Kay Sunday qui débarque d'ici quelques minutes. Et d'ailleurs, Albert Kay, si vous l'aimez aussi, d'ailleurs ça se comprend parce que nous aussi on l'adore. Du lundi au jeudi, il peut-être, hein, ça change chaque fois de DJ, mixer et vous faire une émission, mais juste incroyable. C'est du lundi au jeudi à partir de 22h, donc ne loupez pas le moment. Donc dès demain, et puis peut-être ce sera Albert Kay ou Calomni, on verra bien. Et puis on aura juste avant Para Forcuba qui débarque dans la playlist. Belle soirée.

0: Bon, moi je vais dormir, mais vous, vous ne bougez pas, hein. Je compte sur vous. Continuez à écouter le meilleur de la playlist avec des titres toujours plus forts, même si c'est dimanche soir, on continue de faire la fête parce que c'est l'été, je vous l'ai dit, avec Lady Jump. On aura également Mo Black, Salif Keita, il y a Morey dans la suite de la playlist et nous on se retrouve demain 20h parce que oui, tout l'été on se retrouve de 20h à 22h, on fait la fête ensemble tous les soirs et ça me rend trop heureuse de passer ces moments avec vous. Et puis demain, soyez bien au rendez-vous parce que dès 6h vous allez pouvoir retrouver le réveil de Typique avec Vanessa et Mario. Belle journée, je vous embrasse, gros bisous et bonne nuit.
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0: Pig Party, non seulement le vendredi et le samedi de 22h à 2h du mat, mais aussi durant tout l'été, le dimanche de 22h à minuit, avec des shakers, booty booty baby, le meilleur du R&B, pop, rap, funk, soul, new jazz, dance, afro, latino, brazilian, UK and more, délivré pour cette première heure par Junior Goodfellas. 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

c'était Simon Le Saint pour cette deuxième heure dominicale de The Peck Party avec le meilleur du Global Groove. On se retrouve le week-end prochain, vendredi, samedi, 22h, 2h et le dimanche, 22h, minuit. That's it. Bonne soirée.

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